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Salut tout le monde, il est 6h ce matin, bienvenue à toutes et à tous à l'émission donc d'aujourd'hui, les bons matins, hein, évidemment. Sur ça, nous autres, on retourne maintenant du côté des dossiers du jour, on a aussi la météo, on est aussi mercredi, donc évidemment, on a bingo ce soir à 18h30, on a la chasse à l'as demain, donc on a quand même pas mal de petits trucs qui retiennent l'attention aujourd'hui. Sur ce, on va commencer justement avec les sujets du jour, entre autres. On a tout d'abord les compétences de la ministre fédérale de l'immigration qui sera remise en cause. Durant une entrevue exclusive avec Radio-Canada, la ministre de l'immigration, Mme Metlegué-Diable, semblait méconnaître une décision clé de la Cour suprême, pourtant considérée comme le pilier du système de protection des réfugiés au Canada. Donc peut-être qu'elle connaît pas bien son programme, en fait, c'est ça le problème. On a aussi, en fait, d'autres trucs qui retiennent l'attention. On a appris hier que Christine Fréchette démissionne et quitte la vie politique après une soirée électorale particulièrement difficile, hein, évidemment. Là. Donc là, ben, c'est officiel. Et puis, ben voilà. C'est quoi le futur maintenant pour la CAQ? Assez difficile à dire, hein, évidemment. Ils n'ont pas de députés. Est-ce qu'on remet le parti? Je sais pas trop. À suivre. On a aussi ensuite un autre dossier concernant justement le 7 octobre. Hein. Ça fait 3 ans aujourd'hui, jour pour jour, qu'il y a eu l'attaque contre Israël. Après l'attaque du Hamas contre Israël, ben évidemment, c'est là que ça a parti la grande chicane entre les deux nations. Et c'est assez spécial parce que les Israéliens, 3 ans plus tard, sont de plus en plus divisés. Il y a des gens qui trouvent qu'Israël va trop loin, d'autres qui disent que ben, c'est correct qu'ils se sont défendus. Une chose qui est sûre, c'est que C'est majeur, hein, évidemment, comme dossier, encore une fois. Là. Côté météo, présentement, c'est pas si pire que ça, mais c'est assez venteux. Par contre, je veux pas être plate. C'est ça qu'on annonce aujourd'hui. On annonce tout de même un 11 degrés aujourd'hui avec du soleil. Ça va faire du bien, un petit peu de soleil, hein, évidemment. Présentement, c'est 5, avec des vents de 11 km/h en direction de l'ouest. Pas si pire que ça, mais les rafales sont proches, hein, on s'entend. On annonce des rafales toujours de l'ouest à 40 km/h avec tout de même 11 degrés. Un peu de soleil aussi, on annonce de la pluie cette nuit ainsi que demain avec 9. Du côté des marées, Havre-Saint-Pierre, marée haute à 10h36, 1,3 m, 4,2 pieds. Marée basse à 16h30, 0,3 m ou 1 pied. À Rivière-au-Tonnerre, marée haute à 11h47, 1,7 m, 5,8 pieds. Marée basse à 17h42, 0,4 m, 1,4 pieds. Et donc voilà du côté des marées. Pour les traverses, pas de changement. Hier, on sait que ça a été annulé en raison des mauvaises conditions météo. Donc voilà, aussi simple que ça. On a aussi la charade de Chicoine Junior plus tard dans l'émission. Donc, c'est assez habituel aujourd'hui. On ne réinvente pas la roue. On a le bingo ce soir aussi. Vous voulez acheter vos cartes? Aujourd'hui, ça va être une belle journée pour le faire. Il fait pas super chaud. Là. On est rendu au mois d'octobre, on s'entend. Mais quand même, au moins, il y a du positif. Il annonce pas de pluie. Ce qui est une denrée rare cette semaine, j'ai l'impression.

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0: 6h15, de retour à l'instant du côté des dossiers du jour. Donc, ça a été annoncé hier soir, cela dit, ça reste quand même de quoi d'important, et c'est pas tout le monde qui est au courant. Beaucoup de monde que hier soir, ça coûtait le hockey, puis c'est bien correct, j'en faisais partie, et ça s'est arrêté là. Mais on a confirmé évidemment que Christine Fréchette n'est pas passée par quatre chemins. Elle le dit, hein, la soirée de lundi soir a été particulièrement difficile, et... Elle dit « Vous avez été clair », elle dit en s'adressant aux Québécois au lendemain de la cinglante défaite électorale de la coalition Avenir Québec. Désormais chef d'un parti n'ayant aucun élu à l'Assemblée nationale, elle préfère donc tirer sa révérence. Ainsi, elle remet sa démission comme chef de la coalition Avenir Québec. Les instances du parti vont donc s'occuper de la suite, dit-elle. Mais le côté du parti, là, ça aussi, il y a des questions à se poser. On fait quoi maintenant? Parce que c'est quoi... Le futur, finalement, pour le parti, ça vaut la peine de se poser la question. Du côté de Fréchette, on dit « J'ai confiance en l'avenir de la coalition. Confiance que nos membres sauront choisir la bonne personne pour guider notre formation politique. » Elle a plaidé pour la survie de la troisième voie dans la sphère politique de la province pour faire avancer le Québec en dehors des deux étiquettes, qui sont fédéralistes et souverainistes. Ça reste une chute vertigineuse, hein, évidemment. Là. La CAQ a été complètement rayée de la carte électorale, donc de 90 à 0. Ce sont donc ces résultats sans appel qui ont poussé Christine Fréchette vers la sortie. Elle dit « Au départ, je me suis dit que si on élisait quelques députés, je pensais que ça aurait été comme une sorte d'endossement de ma façon d'approcher la politique », a-t-elle dit en point de presse. Mais les résultats sont plus bas qu'elle ne l'aurait souhaité. Donc, ben voilà, c'est pas mal ça. Ce qui retient l'attention, hein, évidemment. Et ben moi aussi, comme je disais, c'est quoi maintenant le futur de la CAQ? Parce que, ben, c'est encore un gros problème de ce côté-là. On fait quoi maintenant? Est-ce que la CAQ a réellement un futur? Ou est-ce qu'on va finalement... Parce que, tu sais, les deux processus sont possibles. Hein? Je veux pas non plus vendre la peau d'ours avant de l'avoir tué. Il est possible, justement, que la CAQ réussisse, avec un tout nouveau projet, réussisse complètement à se remettre sur un ou une nouvelle chef. Cette personne-là, il faut l'apprécier. Puis, dans 4 ans, surprendre tout le monde. Mais, ce que je veux dire par là, c'est que, quand même... C'est mal parti. Qu'on le veuille ou non, ça reste quand même mal parti. Et puis, dossier à suivre, évidemment. En attendant, nous autres, on retourne avec l'énigme de Chiquan Junior ce matin. Énigme aussi disponible sur le web. C'est une charade, cette fois-ci.
1: Bonjour, ici Chiquan Junior. Ce matin, tentez de trouver la réponse à une petite charade. Alors écoutez bien et tentez de trouver la réponse. Mon premier est présent lors des tornades. Mon deuxième est le contraire de mieux. Mon tout est une créature de l'Halloween. Si vous pensez avoir trouvé la réponse, appelez le très jeune homme en studio au 418-538-2453. Et bonne chance!

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1: Bonjour, ici Sophie-Anne Mailloux. Nous sommes mercredi le 7 octobre 2026. Bienvenue à vos informations régionales. Le projet de lien Terre-Rive se poursuit malgré le retrait de la municipalité de l'île d'Anticosti. En entrevue à CILE cette semaine, la directrice du port de Havre-Saint-Pierre, Odessa Thériault, a admis que ce n'est pas le scénario souhaité, ajoutant que les préoccupations exprimées par les citoyens de l'île lors de la consultation de cet été ne constituent pas une fin de non-recevoir. Ainsi, pendant que les inquiétudes liées à la sécurité et à la protection du territoire de l'île d'Anticosti seront adressées, le projet, qui vise à offrir un lien plus à l'est entre la Côte-Nord et la Gaspésie, va se poursuivre. Ça fait plusieurs décennies qu'on parle de relier la Manganie à la Gaspésie, mais le projet est porté par le port d'Havre-Saint-Pierre depuis seulement 4 ans. Madame Thériault assure que l'argumentaire en faveur de la réalisation du projet demeure important. Reste à le remanier et revoir le rôle des partenaires restants. Autre inconnu, comment le gouvernement québécois se positionnera par rapport à celui-ci? Au lendemain de l'élection, il faudra faire preuve d'un peu de patience. Au bureau de Poste Canada de Havre-Saint-Pierre, la situation pourrait revenir à la normale dans 3 semaines, le 26 octobre prochain, avec le retour d'un employé. C'est ce que confirme Poste Canada dans un échange courriel. D'ici là, le manque de main-d'œuvre continuera d'affecter les services. Le service au comptoir, de même que la distribution du courrier, accuse du retard, une situation qui perdure depuis plusieurs semaines maintenant. Le service de communication de Poste Canada reconnaît que la clientèle est impactée par cette réduction de services et assure être en recherche active de solutions. Poste Canada affirme avoir procédé à une embauche récemment, mais précise que la nouvelle ressource a rapidement quitté. Des entrevues réalisées la semaine dernière seraient aussi prometteuses, affirme-t-on. Pour encore quelques semaines, le service continuera d'être réduit à Havre-Saint-Pierre et Poste Canada demande aux clients de faire preuve de patience. Au besoin, le numéro du service à la clientèle est le 1-866-607-6301. Et puis, bateau de croisière international en ce mercredi 7 octobre, c'est le Viking Polaris de la compagnie Viking qui accoste au quai de Havre-Saint-Pierre un navire d'un peu plus de 600 passagers et membres d'équipage. Son arrivée est prévue à 8 heures ce matin et son départ en début d'après-midi à 14 heures. C'est ce qui complète vos informations régionales. On vous rappelle que l'émission Info Mangani vous est présentée à 11h30, en rediffusion à 16h30. À tous et à toutes, une bonne journée.
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3: Côté météo à 6h33 ce matin, c'est toujours... C'est pas si pire que ça aujourd'hui, en fait. C'est présentement 5 degrés. Les vents sont encore plutôt calmes. On annonce 11 aujourd'hui avec des rafales de l'ouest à 40 km/h. Donc, c'est un peu dommage pour les rafales, mais quand même, faut voir ça du bon côté. Ben, au moins 11 degrés avec du soleil. Du soleil que ça fait longtemps qu'on n'a pas eu, entre autres. On annonce par la suite jeudi 9 degrés avec de la pluie qui va commencer cette nuit et vendredi 10 avec du soleil. Donc voilà du côté de la météo, du côté des marées. Marée haute à Havre-Saint-Pierre, 10h36, 1,3 m, 4,2 pieds. Marée basse à 16h30, 0,3 m ou 1 pied. Rivière-au-Tonnerre, marée haute à 11h47, 1,7 m, 5,8 pieds. Marée basse à 17h42, 0,4 m, 1,4 pieds. Retour à l'horaire normal du côté des traverses, après des conditions plutôt difficiles hier. Sur ça, on retourne maintenant pour l'énigme de Chicoine Junior. Et puis, ben voilà, on est mercredi aussi, c'est le bingo. Donc, je vous le mentionne si jamais.
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4: Bonjour, ici Schwan Junior. Ce matin, tentez de trouver la réponse à une petite charade. 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Mon deuxième est le contraire de mieux. Mon tout est une créature de l'Halloween. 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Et bonne chance!

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1: Bonjour!
2: Je suis Quinn Junior qui va attendre un petit peu. C'est bien correct parce qu'on est quand même rendu déjà 6h46. On va parler d'un sujet qui fait polémique aujourd'hui, en fait. On se dit choqué, étonné et préoccupé des réactions des défenseurs des droits des réfugiés face aux propos qu'a tenus. On pourrait dire, bon, qui? Ben, la ministre de l'Immigration, en effet. Yeah! Ça, c'est problématique pas mal. Durant une entrevue exclusive que la ministre Lena Metlegé-Diab a réalisée sur ce balado, donc un balado en ligne, elle a semblé ne pas connaître une décision historique de la Cour suprême du Canada, soit la décision Singh. On pourrait dire, c'est tel que tel, sauf que c'est la ministre de l'Immigration. S'il y a bien quelqu'un qui est supposé connaître le dossier au Canada, c'est bien elle. Un arrêt qui était largement considéré comme étant la pierre angulaire du système canadien de protection des réfugiés. Pour certains organismes, la méconnaissance apparente de l'arrêt Singh par la ministre Diab est autant plus problématique qu'elle était au cœur des débats entourant l'adoption de C-12, la loi fédérale controversée qui réduit l'accès au statut de réfugié. Il revient alors maintenant au premier ministre Mark Carney de décider si sa ministre peut rester en poste ou si elle doit démissionner. Oh oui, à ce point-là, c'est quoi de majeur? On se rappelle que la décision Singh, la Cour suprême du Canada avait reconnu, entre autres, le droit des demandeurs d'asile à une audience orale, selon plusieurs experts à qui nous avons parlé. En droit canadien, la décision Singh de la Cour suprême de 1985 a décidé que compte tenu des risques que la personne pourrait subir en cas de renvoi dans son pays, cette personne a donc droit à une audience complète sur son dossier, de manière à ce qu'elle puisse expliquer sa situation devant un décideur compétent. Ça, tout le monde peut faire ça, OK? Ça, c'est depuis 1985. Or, le droit à une audience a été retiré à certains demandeurs d'asile dans le projet C-12, la loi visant à renforcer le système d'immigration et la frontière du Canada, adoptée par le gouverneur Carney en mars 2026. Sauf que dans tous les deux cas, on ne connaît pas la décision, le dossier, en fait, du côté de la ministre de l'Immigration. Ce qui est problématique, parce qu'il y a pas mal de monde qui le connaissent au Canada et qui ne seront pas ministres de l'Immigration, pardon. Donc, ouais, c'est assez spécial, de ce côté-là. Dossier à suivre. Est-ce que ce serait assez, justement, pour la mettre en dehors de son poste? Je ne sais pas encore. Mais évidemment, du côté d'Immigration Canada, ben évidemment qu'on se fait littéralement pointer du doigt aujourd'hui de ce côté-là. Nous autres, on retourne maintenant du côté de Chahuit avec Eshku Inu Inu. Mais avant, l'énigme de Chouane Junior, on l'avait déjà commencé, mais là, on s'en va l'entendre au complet.
3: 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Ce matin, tentez de trouver la réponse à une petite charade. Alors écoutez bien et tentez de trouver la réponse. Mon premier est présent lors des tornades. Mon deuxième est le contraire de mieux. Mon tout est une créature de l'Halloween. Si vous pensez avoir trouvé la réponse, appelez le très jeune homme en studio au 418-538-2453. Et bonne chance!

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1: Bonjour, ici Sophie-Anne Mailloux. Nous sommes mercredi le 7 octobre 2026. Bienvenue à vos informations régionales. Le projet de lien interrive se poursuit malgré le retrait de la municipalité de l'île d'Anticosti. En entrevue à CILE cette semaine, la directrice du port de Havre-Saint-Pierre, Odessa Thériault, a admis que ce n'est pas le scénario souhaité, ajoutant que les préoccupations exprimées par les citoyens de l'île lors de la consultation de cet été ne constituent pas une fin de non-recevoir. Ainsi, pendant que les inquiétudes liées à la sécurité et à la protection du territoire de l'île d'Anticosti seront adressées, le projet, qui vise à offrir un lien plus à l'est entre la Côte-Nord et la Gaspésie, va se poursuivre. Ça fait plusieurs décennies qu'on parle de relier la Manganie à la Gaspésie, mais le projet est porté par le port d'Havre-Saint-Pierre depuis seulement 4 ans. Madame Thériault assure que l'argumentaire en faveur de la réalisation du projet demeure important. Reste à le remanier et revoir le rôle des partenaires restants. Autre inconnu, comment le gouvernement québécois se positionnera par rapport à celui-ci? Au lendemain de l'élection, il faudra faire preuve d'un peu de patience. Au bureau de Poste Canada de Havre-Saint-Pierre, la situation pourrait revenir à la normale dans 3 semaines. Le 26 octobre prochain, avec le retour d'un employé. C'est ce que confirme Poste Canada dans un échange courriel. D'ici là, le manque de main-d'œuvre continuera d'affecter les services. Le service au comptoir, de même que la distribution du courrier, accuse du retard, une situation qui perdure depuis plusieurs semaines maintenant. Le service de communication de Poste Canada reconnaît que la clientèle est impactée par cette réduction de service et assure être en recherche active de solutions. Poste Canada affirme avoir procédé à une embauche récemment, mais précise que la nouvelle ressource a rapidement quitté. Des entrevues réalisées la semaine dernière seraient aussi prometteuses, affirme-t-on. Pour encore quelques semaines, le service continuera d'être réduit à Havre-Saint-Pierre et Poste Canada demande aux clients de faire preuve de patience. Au besoin, le numéro du service à la clientèle est le 1-866-607-6301. Et puis, bateau de croisière international en ce mercredi 7 octobre. C'est le Viking Polaris de la compagnie Viking qui accoste au quai de Havre-Saint-Pierre un navire d'un peu plus de 600 passagers et membres d'équipage. Son arrivée est prévue à 8 heures ce matin et son départ en début d'après-midi à 14 heures. C'est ce qui complète vos informations régionales. On vous rappelle que l'émission Info Mangani vous est présentée à 11h30, en rediffusion à 16h30. À tous et à toutes, une bonne journée.
0: 7h03 ce matin, re-bienvenue à l'émission. J'allais dire en route vers le lunch, pas du tout, pas ce matin. Les bons matins, qui d'habitude c'est avec Jason, vous êtes avec Mathieu cette semaine. Normalement, c'est pas une surprise. Je l'avais mentionné, puis normalement, je serai aussi là la semaine prochaine. Donc là, ça a été confirmé. En attendant, ben aujourd'hui, on a quand même pas mal de trucs de sur le feu, comme on dit. On a le bingo à 18h30. On a la chasse à l'anse demain. Donc, c'est aujourd'hui, techniquement, l'un des derniers moments pour acheter ses billets. Donc, quand même, quelques petits trucs qui retiennent l'attention. Entre autres, dans les dossiers du jour, ben on revient sur, justement, le départ de Christine Fréchette de la vie politique. On parle aussi des compétences de la ministre fédérale de l'Immigration, qui sont remises en cause, hein, un point tel qu'on se pose la question, est-ce qu'elle va rester là? En effet, elle ne semble pas connaître ses dossiers tant que ça, là. Et donc, ben voilà, c'est surtout ces deux points-là qui retiennent l'attention. Évidemment, il y a aussi un autre sujet qui revient pas mal, c'est si on avait eu la proportionnelle, c'est-à-dire que pour le pourcentage de vote, à quoi ressemblerait justement la Chambre des communes.

0: Sauf que le problème, c'est que à chaque fois, on dit qu'on va le changer, puis on ne change jamais. Donc, j'en parlerai pas plus que ça. Ça fait aussi 3 ans, jour pour jour, l'attaque contre Israël, l'attaque du Hamas contre, finalement, le pays. Et les Israéliens sont encore plus divisés qu'il y a 3 ans. Certains condamnent toujours l'attaque, d'autres trouvent qu'Israël va un peu loin. C'est un dossier assez sensible, je ne vais pas vous mentir. Côté météo, c'est 5 degrés présentement avec du gros soleil. Le soleil est là aujourd'hui, enfin, ça fait du bien. On annonce jusqu'à 11 degrés, mais tout de même des rafales de 40 km/h en direction de l'ouest. 9 degrés demain avec de la pluie, pluie qui devrait commencer cette nuit. Et vendredi, samedi, c'est 10 et 11 avec du soleil un peu. Donc, normalement, le pire, c'était surtout lundi soir. Tant mieux. Ben, tant mieux parce que c'est passé, forcément. Marée haute à Havre-Saint-Pierre aujourd'hui à 10h36, 1,3 m, 4,2 pieds. Marée basse à 16h30, 0,3 m ou 1 pied. Rivière-au-Tonnerre, marée haute à 11h47, 1,7 m à 5,8 pieds. Marée basse à 17h42, 0,4 m, 1,4 pieds. Retour à la normale d'ailleurs pour les traverses Matane, Baie-Comeau, Godbout. Hier, les conditions étaient difficiles, mais c'est bon. On peut y aller justement avec un horaire assez habituel et on peut y retourner en musique aussi. À 7h06, on s'en va entendre Talk avec Boomerang. Une chanson française de Talk. Hein? C'est pas quelqu'un qui parle super bien français, mais quand même, il fait les efforts pour et il veut l'apprendre. Donc ça, c'est cool.
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2: 7h14, on va remettre la chanson par la suite parce que elle vient d'être ajoutée dans le système. Mais à 7h14 aussi, je veux parler du dossier majeur aujourd'hui. La ministre fédérale de l'immigration qui se retrouve dans la soupe chaude aujourd'hui. Et à un point tel que, à certaines places au Canada, on parle même de la mettre à la porte. Durant une entrevue exclusive avec Radio-Canada, la ministre de l'Immigration, Lena Metlegué-Diable, semblait méconnaître ses dossiers et connaissait même pas l'arrêt Singh. Alors, si vous savez pas c'est quoi, justement, ce dossier exactement, c'est correct. Vous n'êtes pas ministre de l'Immigration au fédéral. Donc, c'est correct, je veux dire, à un moment donné, je sais pas si vous travaillez, mettons, comme cordonnier, ben, vous connaissez bien les chaussures, forcément, ou du moins comment les réparer. Mais, elle est ministre de l'Immigration et c'est à ce point-là que c'est le point de majeur, évidemment, là. Certaines des réactions des défenseurs des droits des réfugiés ont été choquées face aux propos qu'a tenus la ministre de l'Immigration. Il ne semblait pas connaître cette décision pourtant historique de la Cour suprême du Canada. Il faut savoir que c'est quoi exactement la décision Singh. C'est la Cour suprême du Canada qui avait reconnu en 1985 et on avait décidé que, en droit canadien, compte tenu des risques qu'une personne pourrait subir en cas de renvoi dans son pays, mais mettons que quelqu'un sortirait d'un pays en guerre, on lui dirait que cette personne est en danger, cette personne aurait le droit à une audience complète sur son dossier de manière à ce qu'elle puisse expliquer sa situation devant un décideur compétent. Or, le droit à une audience a été retiré à certains demandeurs d'asile dans C-12, le projet de loi qui fait pas plaisir à tout le monde, qui avait été annoncé par Mark Carney en mars 2026. Une loi qui interdit aux ressortissants étrangers dans la première année au Canada remonte à plus d'un an de présenter une demande d'asile à la Commission de l'immigration et au statut de réfugié, le tribunal qui tranche habituellement ces questions. Alors, bon, ça c'est intéressant ou pas, ça dépend, mais ce que vous avez besoin de savoir là-dedans, c'est que maintenant, au moins, vous savez c'est quoi. C'est bien. Le truc, c'est que la ministre de l'immigration ne savait pas c'était quoi. Et c'est là, évidemment, que le bât blesse. Pour certains organismes, la méconnaissance apparente de l'arrêt Singh par la ministre est d'autant plus problématique qu'il a été au cœur des débats entourant finalement l'adoption de loi C-12 qu'on avait annoncée, là. C'est une loi controversée annoncée en mars 2026. Il revient alors maintenant au premier ministre Mark Carney de décider si sa ministre peut rester en poste ou si elle doit démissionner. On verra en temps et lieu. Dans tous les cas, il n'y a pas de bonne nouvelle. C'est sûr qu'elle est mise dehors. C'est sûr que finalement, c'est Carney qui prend le blâme. Mais dans les deux cas, il y a du monde qui ne seront pas contents, c'est clair. Sur ce, nous autres, on retourne maintenant pour l'énigme de Chiquan Junior. Parce que ça, je voulais l'ajouter aussi. Et par la suite, ce sera Suroi avec Si l'amour prenait racine.
3: 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Ce matin, tentez de trouver la réponse à une petite charade. Alors écoutez bien et tentez de trouver la réponse. Mon premier est présent lors des tornades. Mon deuxième est le contraire de mieux. Mon tout est une créature de l'Halloween. Si vous pensez avoir trouvé la réponse, appelez le très jeune homme en studio au 418-538-2453. Et bonne chance!

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1: Bonjour, ici Sophie-Anne Mailloux. Nous sommes mercredi le 7 octobre 2026. Bienvenue à vos informations régionales. Le projet de lien Interrives se poursuit malgré le retrait de la municipalité de l'île d'Anticosti. En entrevue à CILE cette semaine, la directrice du port de Havre-Saint-Pierre, Odessa Thériault, a admis que ce n'est pas le scénario souhaité, ajoutant que les préoccupations exprimées par les citoyens de l'île lors de la consultation de cet été ne constituent pas une fin de non-recevoir. Ainsi, pendant que les inquiétudes liées à la sécurité et à la protection du territoire de l'île d'Anticosti seront adressées, le projet, qui vise à offrir un lien plus à l'est entre la Côte-Nord et la Gaspésie, va se poursuivre. Ça fait plusieurs décennies qu'on parle de relier la Manganie à la Gaspésie, mais le projet est porté par le port d'Havre-Saint-Pierre depuis seulement 4 ans. Madame Thériault assure que l'argumentaire en faveur de la réalisation du projet demeure important. Reste à le remanier et revoir le rôle des partenaires restants. Autre inconnu, comment le gouvernement québécois se positionnera par rapport à celui-ci? Au lendemain de l'élection, il faudra faire preuve d'un peu de patience. Au bureau de Poste Canada de Havre-Saint-Pierre, la situation pourrait revenir à la normale dans 3 semaines, le 26 octobre prochain, avec le retour d'un employé. C'est ce que confirme Poste Canada dans un échange courriel. D'ici là, le manque de main-d'œuvre continuera d'affecter les services. Le service au comptoir, de même que la distribution du courrier, accuse du retard, une situation qui perdure depuis plusieurs semaines maintenant. Le service de communication de Poste Canada reconnaît que la clientèle est impactée par cette réduction de services et assure être en recherche active de solutions. Poste Canada affirme avoir procédé à une embauche récemment, mais précise que la nouvelle ressource a rapidement quitté. Des entrevues réalisées la semaine dernière seraient aussi prometteuses, affirme-t-on. Pour encore quelques semaines, le service continuera d'être réduit à Havre-Saint-Pierre et Poste Canada demande aux clients de faire preuve de patience. Au besoin, le numéro du service à la clientèle est le 1-866-607-6301. Et puis, bateau de croisière international en ce mercredi 7 octobre, c'est le Viking Polaris de la compagnie Viking qui accoste au quai de Havre-Saint-Pierre un navire d'un peu plus de 600 passagers et membres d'équipage. Son arrivée est prévue à 8 heures ce matin et son départ en début d'après-midi à 14 heures. C'est ce qui complète vos informations régionales. On vous rappelle que l'émission Info Mangani vous est présentée à 11h30, en rediffusion à 16h30. À tous et à toutes, une bonne journée.
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3: C'est 7h33 ce matin, on est de retour à l'instant avec du soleil, 5 degrés présentement, un vent de l'ouest à 15 km/h. Les vents pourraient être pires, ça le dit. On annonce des rafales à 40 km/h aujourd'hui, mais on annonce aussi 11 degrés quand même avec du soleil. Du soleil, c'est quand même un luxe qu'on n'a pas eu toute la semaine, on va pas se mentir. Donc de ce côté-là, on va le prendre. Pour le reste, avant de ça, quoi d'autre qui retient l'attention? Eh bien, demain, 9 avec de la pluie, quelques averses, en fait, du moins, qui devraient commencer cette nuit. Est-ce que vendredi, 10, avec le retour du soleil? Marée haute à Havre-Saint-Pierre à 10h36, 1,3 m, 4,2 pieds. Marée basse à 16h30, 0,3 m ou 1 pied. À Rivière-Autonnerre, marée haute à 11h47, 1,7 m, 5,8 pieds. Marée basse à 17h42, 0,4 m, 1,4 pieds. Sur ce, nous autres, on retourne en musique, mais avant, l'énigme de Chicoine Junior.
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3: 7h46, on est de retour à l'instant. On va faire un agenda communautaire pour informer les gens sur qu'est-ce qui se passe chez nous et ailleurs. Ben, surtout chez nous, en fait, j'ai l'impression. Sur ça, nous autres, on revoit pour le recrutement d'une formation médaille et croix de bronze. Si jamais tu aimes l'eau ou tu aimerais devenir sauveteur, ben, c'est le moment de commencer ta formation. Le complexe aquatique de Mingani offre une formation médaille et croix de bronze combinée, une excellente première étape vers le métier de sauveteur-moniteur. Tu peux t'inscrire dès maintenant et développer tes compétences en sauvetage, en intervention et en premiers soins. Une formation utile, concrète, qui va être utile n'importe où, partout au Canada. La formation aura lieu au complexe aquatique de Mingani durant le mois de novembre. Elle est offerte aux personnes âgées de 14 ans et plus au coût de 175 $. Pour s'inscrire, contacte le centre aquatique au 581-292-2732, poste 22200 en fait. Sinon, tu peux avoir plus d'infos sur la page Facebook, si jamais ben, j'ai été un peu vite pour les numéros de téléphone. C'est la journée carrière, je vous rappelle justement. Donc, on a une entrevue là-dessus, d'ailleurs, que je prends en note à l'instant, qui s'appelle Journée carrière. OK, au moins, elle a un bon nom. Facile dans ce temps-là. Et on a le clavier qui vient de manquer de batterie. C'est pas des jokes. OK, ben ça, c'est cool. on va la chercher à l'ancienne. Et bon, en attendant, on continue l'agenda communautaire. Journée carrière, vendredi, justement, là, c'est ouvert à toute la population. Parce que vous pensez que c'est seulement pour les jeunes, mais pas nécessairement. C'est une occasion unique de rencontrer des institutions scolaires et des employeurs de la région pour faire avancer tes projets. Peu importe ton âge, si tu penses retourner à l'école, parce que tu te dis, ben, peut-être, pourquoi pas, tu sais. Ou alors que, justement, tu cherches une job puis tu as les compétences requises, tu peux même apporter ton CV. Ça se déroule à l'école Monseigneur Labrie, vendredi, de 9h30 à midi et de 13h15 à 16h, avec des institutions scolaires de la grandeur de la province puis des employeurs de la région qui cherchent du monde comme toi. Nous autres, on retourne maintenant du côté, en fait, un petit rappel, la formation générale des adultes à distance, c'est possible. Tu peux t'informer au 538-2644, poste 3314. On a une formation de l'intelligence artificielle au travail réalisée par la semaine de l'entrepreneuriat Mingani. Donc voilà, ça se déroule mercredi prochain de 8 à midi au portail pédagogique Cormier de Havre-Saint-Pierre. L'IA au travail, gagnez du temps sur vos tâches réelles. Sur ça, on retourne maintenant du côté de Garth Brooks avec Standing Outside the Fire, mais avant l'énigme de Chiquan Junior.
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0: Là, cette semaine, la directrice du port de Havre-Saint-Pierre, Odessa Thériault, a admis que ce n'est pas le scénario souhaité, ajoutant que les préoccupations exprimées par les citoyens de l'île lors de la consultation de cet été ne constituent pas une fin de non-recevoir. Ainsi, pendant que les inquiétudes liées à la sécurité et à la protection du territoire de l'île d'Anticosti seront adressées, le projet, qui vise à offrir un lien plus à l'est entre la Côte-Nord et la Gaspésie, va se poursuivre. Ça fait plusieurs décennies qu'on parle de relier la Manganie à la Gaspésie, mais le projet est porté par le port d'Havre-Saint-Pierre depuis seulement 4 ans. Madame Thériault assure que l'argumentaire en faveur de la réalisation du projet demeure important. Reste à le remanier et revoir le rôle des partenaires restants. Autre inconnu, comment le gouvernement québécois se positionnera par rapport à celui-ci? Au lendemain de l'élection, il faudra faire preuve d'un peu de patience. Au bureau de Poste Canada de Havre-Saint-Pierre, la situation pourrait revenir à la normale dans 3 semaines, le 26 octobre prochain, avec le retour d'un employé. C'est ce que confirme Poste Canada dans un échange courriel. D'ici là, le manque de main-d'œuvre continuera d'affecter les services. Le service au comptoir, de même que la distribution du courrier, accuse du retard, une situation qui perdure depuis plusieurs semaines maintenant. Le service de communication de Poste Canada reconnaît que la clientèle est impactée par cette réduction de services et assure être en recherche active de solutions. Poste Canada affirme avoir procédé à une embauche récemment, mais précise que la nouvelle ressource a rapidement quitté. Des entrevues réalisées la semaine dernière seraient aussi prometteuses, affirme-t-on. Pour encore quelques semaines, le service continuera d'être réduit à Havre-Saint-Pierre et Poste Canada demande aux clients de faire preuve de patience. Au besoin, le numéro du service à la clientèle est le 1-866-607-6301. Et puis, bateau de croisière international en ce mercredi 7 octobre. C'est le Viking Polaris de la compagnie Viking qui accoste au quai de Havre-Saint-Pierre, un navire d'un peu plus de 600 passagers et membres d'équipage. Son arrivée est prévue à 8 heures ce matin et son départ en début d'après-midi à 14 heures. C'est ce qui complète vos informations régionales. 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À tous et à toutes, une bonne journée.
1: On est de retour à l'instant du côté, justement, des dossiers du jour à 8h03. Donc, ben voilà, ça n'a pas beaucoup changé depuis ce temps-là. On a toujours un mercredi assez habituel. Le gros dossier aujourd'hui qui retient l'attention, évidemment, c'est justement les compétences de la ministre fédérale de l'immigration qui sont remises en cause. Ah non, c'est au fédéral, hein, c'est pas au provincial, on s'entend, là, je veux dire, ils viennent de rentrer au pouvoir. Je sais même pas s'ils ont déjà choisi leur ministre, probablement pas. Probablement pas tout court. Hein. Peut-être qu'ils ont une petite idée derrière la tête, eux autres, de leur bord, mais officiellement, il n'y a rien. Donc, on parle vraiment au fédéral. En effet, des défenseurs des réfugiés s'inquiètent que la ministre semble ignorer, finalement, ses dossiers. Réellement, là, quelques problèmes de ce côté-là. Donc, oui, ça retient particulièrement l'attention. Évidemment, ben c'est de quoi de particulièrement problématique. Pour le reste, à part de ça, ben, on a aussi, en fait, d'autres petits trucs qui retiennent d'autres informations. En fait, on a tout d'abord, entre autres, ben, le dossier de l'économie, c'est encore incertain. Mais après, je vous dirais que on verra en temps et lieu. Parce que, officiellement, le Parti québécois a promis un retour à l'équilibre en 2028-2029. C'est très complexe. C'est pas impossible, c'est très complexe. Moi, je vous dis, on est en 2026. Pour l'instant, on ne sait pas qu'est-ce qui va se passer. On va attendre en temps et lieu. Est-ce que ça va être bien, peut-être? Est-ce que ça va être pas bien? Peut-être aussi. On verra en temps et lieu, comme je l'ai dit. On a aussi un autre truc qui retient l'attention concernant, justement, Christine Fréchette qui démissionne et quitte la vie politique. Après, là, on dit que

que pour le parti, c'est ça qui est mieux, puis que le parti va redevenir de l'avant. Jusqu'à quel point? Parce que c'est pas facile de ce côté-là, évidemment. Je ne veux pas vous mentir. On se pose réellement la question. Ben, OK, mais il va se passer quoi maintenant dans le futur de la CAQ? Est-ce qu'on garde ce parti-là? Est-ce que finalement... C'est réellement de quoi qui retient l'attention, comme je le disais. Puis on verra en temps et lieu si la CAQ peut revenir. C'est pas impossible, parce que tu sais, le Parti québécois avait 3 députés. En 2022, ils en ont 59, OK? Donc bon, on s'entend, ils sont pas trop stressés. Mais ce que je veux dire par là, c'est qu'en même temps, ben, si on ne trouve pas de chef, tu sais, je veux dire, qu'on aime ou non la CAQ, sur 90 députés, il y en avait des quand même meilleurs que d'autres. Forcément, il y en a qui étaient sûrement très, très détestés. D'autres qui étaient quand même relativement apprécié. Et pourtant, il n'y en a pas un seul qui est rentré au pouvoir. Donc, ça laisse songeur. Pour le reste, côté météo, on a présentement 7 degrés avec du soleil, un vent de l'ouest à 24 km/h. Les vents vont continuer en montant l'intensité. On annonce des rafales de 40 km/h aujourd'hui en direction de l'ouest. Ça va monter jusqu'à 11 degrés aujourd'hui, 9 demain avec quelques averses et 10 vendredi avec alternance soleil-nuage. À part de ça, maintenant pour le reste des... On va y aller avec les marées. Marée haute à Saint-Pierre à 10h36, 1,3 m, 4,2 pieds. Marée basse à 16h30, 0,3 m ou 1 pied. Rivière-aux-Tonnerres, marée haute à 11h47, 1,7 m, 5,8 pieds. Marée basse à 17h42, 0,4 m, 1,4 pieds. Et on termine finalement avec les traverses parce que je suis content de vous dire qu'au moins de ce côté-là, ben, on est de retour à un horaire assez habituel. En effet, on a eu... Comment je pourrais dire ça? On n'a pas eu du beau temps hier, vraiment pas. Donc au moins, de ce côté-là, c'est plus un problème. Puis là, à l'instant, nous autres, on s'en va pour une entrevue. Pas n'importe quelle, en fait, parce qu'on a justement la journée carrière qui s'en vient vendredi. Puis, ben, c'est ça. C'est forcément, on veut expliquer la situation. On a eu une entrevue justement avec notre journaliste Sofiane. Et là, l'affaire, c'est que ben, le clavier n'avait pas de batterie dans genre les 30 dernières minutes. Fait que j'ai pas pu ajouter l'entrevue. Yeah, vraie affaire. Fait qu'est-ce que je peux vous faire faire? C'est vous mettre la chanson de Benny Hill pendant que je la cherche. C'est pas des jokes. Non, mais je dis, écoute, à un moment donné, écoute, c'est, il n'y a pas de problème. Fait que ça en vient. Voilà. De toute manière, je vais la trouver. C'est une question de temps. De toute manière, c'est le genre d'affaire que les hommes crient.

0: Bon, allez. Vous savez, là, il est 8h08, je vais vous dire de quelque chose dans la vie. T'sais, mieux vaut prendre de quoi au ridicule que offrir quelque chose à peu près. T'sais. Moi, je vais vous offrir la vraie entrevue, je vais être sûr de ne pas vous envoyer pas le bon truc. T'sais. Hein? Quand même. Donc voilà, ce sont. Là, j'ai trouvé l'entrevue, c'est la bonne. Je peux vous confirmer ça à 125%. Pas 100%, 125%. Non, mais hein, ça, c'est du vrai, ça. Pas du 100, pas du 110. Non. T'sais, c'est comme le nouveau lait qui est sorti à l'épicerie de 6%. Là. Ouais, c'est du lait, ça. C'est pas des jokes en passant. Ça, vous irez checker sur le site de Kébon. C'est officiellement pour les recettes. Mais il y a du monde qui boivent ça de même. Écoute, vous faites ce que vous voulez. Hein. Moi, je suis pas votre mère, je suis pas votre père. À vous de décider. Là, on y va pour l'entrevue. Par la suite, on aura les lignes de Chicoine Junior, les offres d'emploi. Bref, on regarde ça assez habituel ce matin.
1: On parle de la journée carrière qui aura lieu à l'école Monseigneur Labrie le 9 octobre prochain. On parle de ça avec Anne-Marie Côté du Carrefour Jeunesse Emploi du Plessis. Bonjour Anne-Marie.
2: Bonjour Sofiane.
1: Alors, la journée carrière, pour ceux et celles qui ne savent pas c'est quoi, en une phrase ou deux, c'est quoi?
2: C'est une journée d'exploration de carrière où ce que les jeunes et le grand public peuvent venir au gymnase de l'école puis poser des questions aux gens qui seront présents dans des kiosques. Je fais ce cours.
1: Parce qu'on va, on va détailler ça un peu plus, là.
2: Exactement.
1: On organise ça, avant de dire c'est pour qui, on va dire qui organise ça, cette journée carrière-là.
2: C'est des gens de l'équipe école de l'école Monseigneur Labrie, en collaboration avec le Carrefour Jeunesse Emploi, naturellement. Et il y a des personnes aussi, là, des particuliers qui se sont joints au petit comité.
1: Donc, il y a un comité organisateur pour la journée carrière.
2: Oui.
1: OK. Et on organise ça pour qui?
2: Pour toute la population cette année qu'on a décidé d'ouvrir les portes. Habituellement, on fait ça davantage pour les secondaires, 3, 4, 5, les cheminements 2, 3. Encore cette année, c'est la même chose. Les cheminements 2, 3, les secondaires 3, 4, 5.
1: Oui, je vais le dire. 5, oui.
2: Les secondaires 3, 4, 5, eux vont venir à la journée carrière au gymnase dans les heures de cours. Les autres élèves de l'école Monseigneur Labrie vont venir, eux, durant les pauses ou à la fin des classes. Et de mémoire, il y a l'école de Natashquan aussi qui prennent un autobus et qui viennent nous voir.
1: Ils se déplacent.
2: Ils se déplacent, okay. Exactement, parce que c'est quand même aussi pour eux.
1: OK. Et on a dit que c'était aussi pour le grand public?
2: Oui, cette année, on ouvre au grand public. Donc, tout le monde est bienvenu. Tous ceux qui veulent venir rencontrer les gens qui ont des kiosques peuvent venir poser leurs questions. S'il y a des postes ouverts ou qui sont intéressés, on les invite à apporter même un curriculum vitae, puis peut-être avoir la chance de le déposer ou de le laisser au kiosque. Ça peut être fait de façon numérique, ça peut être fait papier, peu importe le moyen. Aujourd'hui, avec la technologie, je pense que c'est facile de transférer un PDF à l'organisme.
1: Ouais, on est moins porté à se promener avec notre pile d'enveloppe là, avec les CV. Là.
2: Ouais.
1: OK, mais c'est possible de le faire quand même.
2: Oui, tout à fait.
1: OK. Quelle heure, justement, pour le grand public, là, à quel moment est-ce qu'on peut accéder à la journée carrière pour monsieur, madame, tout le monde?
2: Toute la journée. On ouvre à partir de 9h30 jusqu'à midi. On a une pause de midi à 13h et ensuite, on est ouvert de 13h à 16h. Okay. Donc, tout le monde est invité là, durant cette plage horaire-là.
1: Très bien. Et on comprend qu'il y aura des groupes classes qui seront là à différents moments de la journée également.
2: C'est en plein ça.
1: OK. On a dit qu'il y aurait des kiosques, beaucoup de kiosques. On ne les nommera pas tous, mais ce serait intéressant d'avoir une idée de qui sera sur place, qui on pourra rencontrer.
2: Bien, en fait, on nomme beaucoup, mais beaucoup, c'est une trentaine de kiosques, là, mm-hmm. Environ. Il y a des organisations publiques de nature municipale, régionale, provinciale et fédérale. On a une association aussi qui est là. Il y a des centres de formation professionnelle et collégiale. Les centres de formation professionnelle, on parle de DEP, on parle de cégep, là, si on veut avoir un langage plus courant.
1: Ouais.
2: Ensuite, il y a des entreprises privées, petites, moyennes, grandes, et des organismes communautaires aussi qui vont se joindre à nous. Là. Fait que une belle panoplie, un bel éventail d'exposants qui vont être là.
1: Oui, effectivement, plusieurs organisations en tout genre qui participent et on peut comprendre que c'est pas seulement avec des kiosques, là, il y a des gens qu'on va pouvoir rencontrer sur place.
2: Oui, ben chaque kiosque, il y a des personnes. À part un qui est présenté en virtuel, là, c'est l'Institut de technologie agroalimentaire du Québec qui est à la Pocatière. Okay. Eux vont être en virtuel, mais il y a quand même quelqu'un devant nous avec qui on peut interagir. Okay. Mais sinon, chaque kiosque a ses représentants dont on va pouvoir discuter avec eux autres.
1: OK. Est-ce qu'on a un objectif, disons, tangible pour cette journée-là? On a dit que globalement, l'objectif, c'est de faire découvrir des carrières, mais est-ce qu'il y a des offres d'emploi sur place? Est-ce qu'il y a des gens qui vont repartir avec des postes, peut-être? Est-ce qu'on sait si on aura de ça?
2: Je peux pas m'avancer sur rien parce qu'on sait pas. C'est une première qu'on fait cette année, là, d'offrir l'opportunité aux gens d'apporter des CV. Donc, c'est de voir avec l'entreprise s'ils ont un coup de cœur ou quelque chose, s'ils ont des postes de disponibles. Fait que à ce moment-là, poser la question, puis s'ils sont intéressés d'avoir des candidatures, ben libre à eux de les accepter.
1: Donc, c'est un peu un salon de l'emploi en même temps qu'on fait la promotion des entreprises.
2: On peut appeler ça comme ça.
1: Très bien. Et c'est pour le grand public, on l'a bien dit, également pour les élèves. Est-ce qu'il y a une préparation qui se fait dans les classes? Je ne sais pas si on a ce niveau d'information-là. Les élèves de secondaire 3, 4, 5 qui vont aller à la journée carrière, est-ce qu'ils y vont avec un objectif précis de leur côté?
2: Bien, l'objectif précis est de préparer leur avenir. C'est tout un processus d'orientation aussi qui s'enclenche, là. On sait que c'est un espèce de processus d'entonnoir de choisir un métier. Fait que les jeunes arrivent là avec une idée globale ou une idée spécifique. C'est le temps d'aller confirmer ou d'infirmer des choix de carrière. Fait que c'est des belles opportunités. Puis en même temps, peut-être ouvrir des nouveaux horizons ou de penser à des carrières qui n'auraient pas pensé autrement aussi.
1: Peut-être faire connaître, faire découvrir des choses à certains jeunes ou certains adultes.
2: Voilà.
1: Alors voilà, belle proposition. On rappelle en terminant l'information clé pour la journée carrière. C'est où et c'est quand?
2: C'est le 9 octobre au gymnase de l'école Monseigneur Labrie. Les portes ouvrent à 9h30 et c'est ouvert à tous.
1: Merci beaucoup. On vous souhaite un franc succès pour la journée carrière, Anne-Marie Côté du Carrefour Jeunesse Emploi du Plessis. Merci d'être passée en studio.
2: Merci, Sofiane.
1: Et information complémentaire à cette entrevue que vous venez d'entendre, elle concerne l'éducation des adultes qui n'a pas été mentionnée dans l'entrevue. Vous dire là que ce département ou ce secteur du centre de services scolaires est impliqué autant en matière d'organisation de l'événement de la journée carrière de ce vendredi et également les élèves ou les adultes qui fréquentent l'école aux adultes participeront bien entendu à cette journée carrière, une occasion pour eux aussi de recueillir de l'information et peut-être de se faire une tête sur leur carrière d'avenir. Donc, implication de l'école des adultes dans cette journée carrière du 9 octobre.
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4: Asseyez-le, voici les offres d'emploi.
5: Du côté des offres d'emploi, il y en a plusieurs là, présentement en main gagnée. Là. Tout d'abord, du côté de la coopérative du Kiorama à Havre-Saint-Pierre, on embauche un commis pour les quilles. C'est 15 heures par semaine, donc si tu aimes les quilles et que tu aurais envie de t'impliquer dans la coopérative du Kiorama, ben, ils recherchent une personne fiable et responsable. La disponibilité sera vraiment selon votre horaire. Bonne attitude et esprit d'équipe. Donc, si jamais vous êtes intéressé, venez, rendez-vous directement au Kiorama pour y déposer votre CV. Du côté de la municipalité d'Havre-Saint-Pierre, on est au deuxième affichage, oui, pour un poste de mécanicien temps plein temporaire. Donc, on demande de posséder un diplôme d'études professionnelles DEP en mécanique de véhicules routiers ou en mécanique d'engins de chantier ou toute expérience professionnelle sera jugé valable. Un minimum de 3 à 5 années d'expérience pertinente récente à titre de mécanicien et détenir les aptitudes et qualités personnelles appropriées. Donc, on demande un esprit d'équipe, facilité à communiquer, à être dévoué dans l'exercice des travaux manuels, à être polyvalent, avoir une facilité d'adaptation ainsi qu'un sens élevé des responsabilités. C'est une semaine à 40 heures. Le salaire est établi selon une politique salariale qui est en vigueur. Donc, c'est entre 34 et 47 à 40 et 66 $. Et on demande de détenir un permis de conduire de classe 5. Si jamais le poste vous intéresse, vous êtes invité à envoyer votre CV par courriel au info@havresaintpierre.com ou par la poste au, mécanicien temps plein temporaire, Laura Metzbridge, directrice générale, municipalité d'Havre-Saint-Pierre, 1235 RC1, rue de la Digue, Havre-Saint-Pierre, Québec, G0G1P0. Vous avez jusqu'au 23 octobre midi pour déposer votre candidature. Et du côté du centre de services de la moyenne Côte-Nord, on est à la recherche. En fait, il y a plusieurs postes. Il y a un poste du côté de l'école Roger Martineau de Natashquan, enseignant au niveau primaire, poste permanent, en 5e-6e année. À l'école Mont-Cyr-Labri, un enseignant au niveau secondaire en français, un contrat à temps partiel en remplacement pour l'année scolaire. Les supérieurs immédiats, ben, c'est les directions d'école. On demande de détenir un diplôme universitaire de premier cycle dans la discipline appropriée et détenir une qualification légale reconnue par le ministère de l'Éducation du Québec. Donc, si jamais ça vous intéresse, vous êtes invité à déposer votre candidature par courriel au DRH@commercialcsmcn.qc.ca et vous avez jusqu'au 28 octobre. Du côté de la Maison des jeunes La Source, on est à la recherche d'un intervenant ou intervenante en soutien au logement. Donc, ce poste est complémentaire au travail de rue déjà en place en Mangani. L'intervenant en soutien au logement prend le relais pour les démarches liées au logement et un accompagnement psychosocial soutenu. L'objectif, c'est de favoriser la stabilité résidentielle et l'autonomie des personnes dans une approche de réduction des méfaits. Le projet Itinérance est issu d'une collaboration entre le Centre d'action bénévole de la Mangani, la Maison des jeunes La Source et Santé Québec Côte-Nord. Donc, si jamais là, c'est quelque chose qui vous intéresse, vous êtes invité. En fait, c'est un poste juste pour vous mentionner à 20 heures semaine. Si jamais ça vous intéresse, vous avez jusqu'à la fin octobre 2026. La date d'entrée en poste et la fin octobre 2026, vous avez jusqu'au 6 octobre, donc jusqu'à demain, pour déposer votre candidature au mdj.sm@commercialhotmail.com, mdj.sm@commercialhotmail.com. Du côté du centre de services de la moyenne Côte-Nord, on est à la recherche d'un conseiller ou d'une conseillère pédagogique en français. Sur le territoire là, du centre de service, c'est un poste qui se fait principalement en télétravail, mais il y a quelques déplacements occasionnels dans les établissements. C'est un poste à 35 heures semaine du 15 novembre au 15 juin 2027. Du 15 novembre 2026 au 15 juin 2027. Donc, si jamais vous êtes intéressé, vous envoyez votre CV au DRH@commercialcsmcn.qc.ca. DRH@commercialcsmcn.qc.ca. Et en terminant, là, du côté du Centre d'action bénévole, on est à la recherche d'un aide cuisinière pour la popote roulante, oui. Donc, si jamais là, ça vous intéresse, c'est 20 heures par semaine du lundi au jeudi. Donc, le lundi de 10h à 15h et ensuite le mardi, mercredi et jeudi de 11h à 16h. La date d'entrée en fonction, c'est le 18 octobre prochain. Le salaire est à discuter. Donc, si jamais ça vous intéresse, c'est le info@commercialcabmangani, donc cabmangani.org.
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0: 8h30 ce matin, on est de retour à, du côté de la météo avec un 7 degrés, un vent de l'ouest à 24 km/h. Alors, il y a du bon et du mauvais dans cette histoire. Le mauvais, c'est que les vents vont passer de 24 à 40 km/h aujourd'hui. Ouais. Puis on annonce de la pluie cette nuit. Cela dit, en journée, ça c'est le bon, on annonce 11 degrés et du soleil. Le soleil est là, il est là pour rester. Et on sait que c'est une denrée rare le soleil cette semaine, donc profitons-en. Demain, 9 avec quelques averses, le reste de la pluie finalement de cette nuit, et vendredi, 10 avec du soleil. Donc le pire est passé, le pire c'était surtout lundi soir, hein. C'est au moins ça de prix. Marée haute à Vrai-Saint-Pierre à 10h36, 1,3 m, 4,2 pieds. Marée basse à 16h30, 0,3 m ou 1 pied. Rivière-au-Tonnerre, marée haute à 11h47, 1,7 m, 5,8 pieds. Marée basse à 17h42, 0,4 m, 1,4 pieds. On est de retour à l'instant. On est de retour maintenant avec Maxime Landry, avec Chez nous avant la nuit. Et puis l'énigme de Chicoine Junior aussi qui est disponible par la suite. Hein. Ben, par avant, c'est plus facile. Parce que c'est souvent par avant, je la présente. Donc, on ne change pas une formule qui gagne. On a aussi le bingo ce soir à 18h30. Il y a deux personnes au minimum qui vont gagner de l'argent. Yeah, le bel argent. 2000$ pour une carte pleine, 500$ pour la deuxième. Avec le beau soleil, vous avez toutes les raisons d'acheter vos cartes aujourd'hui. Sauf si vous voulez pas jouer. Si vous voulez pas jouer, ben. Ouais, ok, c'est une bonne raison de ne pas jouer en effet, mais vous pouvez pas gagner. Donc, c'est un mal pour un bien. Donc voilà, on y va pour l'énigme à l'instant.
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0: 8h43, on est de retour du côté de l'émission Les Bons Matins. Vous avez été plusieurs. Mais quand je dis plusieurs, c'est vraiment beaucoup de monde à appeler ce matin pour l'énigme de Chicoine Junior. C'est cool. Demain, en plus de ça, on fait tirer une paire de billets pour Moustache Rodéo. L'énigme de demain, on le sait pas, ça va être facile ou pas, parce que ça va dépendre de Chicoine Junior, hein, évidemment. Donc, tant mieux. Les gens prennent leur chance. Au début de l'heure, je cherchais l'entrevue à présenter, parce que, évidemment, le clavier a manqué de batterie. Certains pourraient dire, moi, mais pourquoi tu l'avais pas déjà préparé? La réponse est simple. C'est que le téléphone, il sonne non-stop depuis un matin. Là. Genre, vraiment, vous êtes en forme. Et en plus de ça, si jamais ça n'a pas été fait, vous connaissez la réponse à l'énigme de Chicoine Junior, vous voulez participer au tirage de demain, vous pourrez répondre à l'énigme. On s'en va l'entendre à l'instant. Mais avant, je veux faire un petit retour sur les sujets du jour. Je fais tout le temps ça à 8h44. À 8h45 officiellement, là. Mais regarde, la chanson qui vient de jouer était un petit peu plus courte. Ça sera 8h44. Surtout si genre 8h44 et 55 secondes, là, ça vaut. Là. On s'assinera pas pour des pinottes. Sur ce, nous autres, on retourne maintenant du côté des dossiers du jour, comme je le disais. On a parlé, entre autres, de la démission de Christine Fréchette de la vie politique. Voilà. Elle dit que ça sera quelqu'un d'autre qui s'occupera de la CAQ. Mais maintenant, la question, c'est... Pour la CAQ, on fait quoi? On est passé de 90 à 0. T'sais, je veux dire, il y avait quand même des députés. T'sais, sur 90 députés, il y en avait là-dedans qui étaient moins appréciés. Mais il y en avait aussi qui étaient quand même... plus apprécié, normalement, on s'entend. Et pourtant, il n'y a pas un seul qui est re-rentré au pouvoir. Il y a eu des luttes serrées. Fréchette à Trois-Rivières, ça a été serré. On a eu à Jonquière, ça a été particulièrement serré. C'est quelqu'un de particulièrement apprécié là-bas. Donc, forcément, il y a eu des luttes de ce côté-là. Mais pourtant, le résultat final montre autre chose. Et c'est assez impressionnant de ce côté-là. À part de ça, nous autres, on retourne aussi pour les compétences de la ministre fédérale de l'immigration qui sont remises en cause, en fait, des défenseurs des réfugiés s'inquiètent que la ministre semble pas connaître ses affaires, comme on dit en bon québécois. Elle semble ignorer un arrêt phare de la Cour suprême des années 80 et pourtant, on dirait qu'elle connaît pas assez son sujet. Ce qui est problématique quand t'es ministre de l'immigration, littéralement. On en parle aussi d'Israël. Le 7 octobre 2023, c'est là qu'il y a eu l'attaque du Hamas contre Israël. Ça fait 3 ans, donc aujourd'hui, jour pour jour. Les Israéliens qui sont de plus en plus divisés sur le sujet, là. Il y en a qui sont pour, il y en a qui sont contre, il y en a qui disent que le Hamas doit payer pour. Il y a des gens qui disent qu'Israël va un peu loin. C'est à vous d'en juger, évidemment. Nous autres, on retourne en musique. On y va avec Toto, Hold the Line. Mais avant, comme je le disais, énigme de Chicoine Junior. Et pourquoi Hold the Line? J'ai pensé à ça hier. En fait, hier, je parlais au téléphone avec mon père. Ça faisait longtemps que je ne l'avais pas appelé. Puis on a parlé justement de Lyle Hold the Line qui est décédé justement en fin de semaine. Puis ça m'a fait penser à cette chanson-là. Fait qu'en hommage, pourquoi pas, justement, hier, en plus, il y a eu une game du Canadien. Ça s'est mal terminé. On a perdu 6-4. Contre quand même les champions de la Coupe Stanley, c'est pas si pire que ça comme match. Donc voilà pourquoi cette chanson-là sera jouée. Mais avant, comme je le disais, je vous laisse un petit peu de temps trouver la réponse.
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1: 8h54, je donne la réponse à l'énigme de Chicoine Junior. Vous avez été plusieurs à répondre cette fois-ci.
2: Bonjour, ici Chicoine Junior. Ce matin, tentez de trouver la réponse à une petite charade. Alors écoutez bien et tentez de trouver la réponse. Mon premier est présent lors des tornades.
1: Présent lors des tornades, ça peut être bien des choses. Ça peut être l'humidité, ça peut être les vents, ça peut être... En fait, les vents, c'est bon, c'est une syllabe. En plus, c'est juste une. On va le prendre en note au cas où que...
2: Mon deuxième est le contraire de mieux.
1: Le contraire de mieux. Qu'est-ce qui... Ça pourrait être pire, en fait. Ouais.
2: Mon tout est une créature de l'Halloween.
1: Donc, d'autres à date, on a vin et pire. Ça ferait vampire. C'est une créature de l'Halloween, un vampire? Ben oui, c'est une créature de l'Halloween. Ben, on est au mois d'octobre. Écoute, Chicoine Junior s'est dit, ben pourquoi pas, ça va fitter avec la thématique. Donc, ben voilà, vampire était la réponse qu'on cherchait aujourd'hui. Aussi simple que ça. Vous avez été plusieurs à trouver la réponse. Hier aussi, vous avez été plusieurs à trouver la réponse quand même. Mais ce que je veux dire par là, c'est que, ben, tant mieux. On a une paire de billets à faire tirer pour Moustache Rodéo demain. Donc, ça rajoute du piquant au tirage. Donc, voilà. Pour le reste aussi, je veux mentionner deux trucs. Tout d'abord, bingo ce soir. C'est encore le temps d'acheter vos cartes, évidemment. Puis aussi pour la chasse à l'as de cœur. Vous avez jusqu'à 9h demain matin. Ou sinon, vous pouvez les acheter en personne aujourd'hui. En personne, je sais qu'il y a beaucoup de monde qui va passer aujourd'hui. Parce qu'on est déjà rendu au gros lot de 1900$. Alors, ça me dit, OK, c'est pas énorme. Quand même, deuxième semaine. Hein. Je sais pas si vous réalisez, mais genre deuxième semaine, la semaine deuxième semaine, l'année passée, devrais-je dire, on était genre quoi, à 1400$? On était à 1900$. Hein. Le monde participe beaucoup plus cette année que l'année passée. Ce qui est cool, c'est apprécié. Hein? En plus de ça, on donne une partie au centre de santé de la Mingani. Donc ça, c'est cool. Mais en plus de ça, ben plus que vous participez, ben plus que le gros lot va être haut. Ben forcément, hein? C'est comme ça que ça fonctionne un 50-50. Donc, ben voilà. Là, on est encore... il reste 36 cases au tableau. Il en reste beaucoup. Mais dans un monde qui en resterait beaucoup moins que ça, ben... le gros lot pourrait devenir très, très, très payant. Puis dans un monde où il est trouvé rapidement, ben, ça sera peut-être vous autres qui gagnerez, tu sais. Ça reste quand même une belle somme d'argent. Sur ça, je vous laisse avec Vampire Weekend avec This Life. Puis, ben, c'est ça, on se retrouve demain pour un autre show. J'allais dire du retour. Non. J'ai l'habitude de faire le show du retour, c'est pour ça. Le show à Jason, le show Les Bons Matins. Mais je le remplace cette semaine, mais aussi la semaine prochaine. Ça a été confirmé.

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1: Je te mets dans une ambiance de party de autour du feu, là. Puis classe moyenne, ben ils font ça bien comme faux, eux autres. On s'entend que leurs médias sociaux sont enflambés, clairement, de bien du fun. Ils sont rassembleurs partout au Québec en spectacle. C'est assez incroyable. Voici la chanson qui les a fait connaître. Voici classe moyenne autour du feu.

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1: Juste avant, c'est Appel manqué avec Gab Forêt. Et là, on vient d'entendre la game de bas de lendemain de veille. On va se le dire, les Canadiens sont en feu. On est vraiment contents. Et il y a un grand rassemblement québécois, canadien. Ça fait du bien de voir ça. C'est beau. Honnêtement, on dirait que le temps s'arrête quand il y a une game de hockey. C'est assez incroyable. Je trouve ça vraiment le fun, honnêtement. Trudy qui s'en vient en musique avec sa première chanson francophone, son single qu'elle lance juste à l'instant. Et si tu peux aller voir sur ses médias sociaux, tu vas voir, elle a un côté influenceur aussi dans sa vie. Et super, vraiment, comme fille. Si tu as la chance de la voir peut-être en spectacle l'été prochain. Voici toutes ces nuits perdues qu'on écoute à l'instant. C'est vrai,

Vous êtes toujours avec moi, Véronique Labbé, pour l'heure, espace et Franco New Country. Philippe Tremblay, juste avant, avec la Sainte-Paix. Et là, on vient de l'entendre, Arpin Lépine, avec la chanson « Qui le fait connaître, Saint-Félix ». C'est une histoire incroyable, sa carrière qui est comme pris en feu, on va se le dire. C'est quoi l'appel? Puis il dit « Hey, j'aimerais ça jouer ta toune ». Puis là, ça part en feu, c'est fou. Il y a un engouement pour sa carrière et il saisit le moment, lâche sa job, puis let's go, on y va. Là, fait des spectacles un peu partout. Il se retrouve à C'est quoi Palooza et j'étais là parce que, bon, vous le savez, je fais de la gérance de Laurence Saint-Martin et elle aussi était au C'est quoi Palooza et j'ai vécu le moment de voir Arpin sur scène. Honnêtement, c'est quand même assez incroyable comment les gens... Tu sais, le gars, là, il arrive d'une part puis, tu sais, je pense qu'il s'en rend compte de ce qui se passe, mais il écoute comme un poisson dans l'eau, il le fait, puis, mais à l'arrière-scène, je te le confirme, là, il est très anxieux. Très de bonne humeur d'être là, très content. Il fonce, mais avec une anxiété. Parce que quand même, faut que tu te dises, là, il a pas d'expérience. Il embarque, puis toute l'effervescence de sa carrière, les gens, comment ils embarquent dans sa chanson, c'est assez incroyable. Il vit tout un moment, vraiment. J'étais vraiment contente pour lui, bref. Alors, on l'écoute justement, Laurence Saint-Martin, qui a brillé aussi sur les planches de cette belle soirée-là. « Ciao, bye », c'est le titre de la chanson de son nouvel album qui est sorti dernièrement. Donc, on l'écoute à l'instant.

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Le titre de la chanson, on l'entend très bien, hein? C'est « Traverser les saisons », beau hook de chanson, Ariane Simard qu'on vient d'entendre. Juste avant, c'est Phil J. Smith avec « Ça valait la peine » qui vit le bonheur en famille. Je suis pas sûre, il attend-tu un autre encore, un enfant? Bref, il y a une flopée d'enfants, puis à travers sa carrière artiste, qui est aussi producteur de spectacle, agent de spectacle pour plusieurs artistes, dont Lendemain de veille, Vince Lemire, bref, il lâche pas, c'est assez fou. Je m'en vais avec la chanson de mon premier album, hey, c'est quand même, je faisais du New Country à l'époque, on s'entend, et la chanson qui m'a fait connaître, c'est la version de Bonnie Tyler que j'avais repris en français. Voici « It's a heartache si tout s'arrête » en français.

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Garde-fou avec Sandrine Hébert qui est partout, plein de spectacles à venir, très ancré dans sa musique country et dans sa musique, elle performe. On la voit vraiment s'investir dans sa carrière. Andy Theriault qui s'en vient en musique avec son dernier single, Danser ici. On va se le dire, là, la danse country, ça prend toute une place là, présentement au Québec. C'est pas juste le country là, de la musique qui est hype.

Le titre de la nouveauté musicale de Francis de Grandpré, « Si j'avais su », l'album qui sortira à l'automne en octobre. On reste à l'affût. Juste avant, c'était Chloé Leclerc avec « Je lève les voiles ». Je sais pas si tu l'as entendu dans les pubs de hockey. Il y a une pub, je pense que c'est GM. Ah, une pub de char, en tout cas. Bref, c'est sa chanson qu'on écoute en arrière, en background. C'est quand même nice. Ben Jonca qui s'en vient en musique avec Sonny D qui nous met de bonne humeur. Reste avec moi pour leur espace Franco New Country avec moi, Véronique Lavigne.

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1: Eh ben moi, ça m'a une bonne humeur et puis je suis vraiment contente d'être là chaque semaine pour toi. Pour l'émission L'heure, espace et Franco New Country. Et ça termine avec Vince Lemire, Un jour ou l'autre. C'est le titre de la chanson que j'aime vous faire entendre. Et vraiment, sa carrière continue de bien aller. Puis je pense qu'il est en train de travailler des nouvelles chansons. Bref, on reste à l'affût. Et on se retrouve la semaine prochaine. Bye-bye tout le monde!

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11: Bonjour, ici Sophie-Anne Mailloux. Nous sommes mercredi le 7 octobre 2026. Bienvenue à vos informations régionales. Le projet de lien Terre-Rive se poursuit malgré le retrait de la municipalité de l'île d'Anticosti. En entrevue à CILE cette semaine, la directrice du port de Havre-Saint-Pierre des Satériaux a admis que ce n'est pas le scénario souhaité, ajoutant que les préoccupations exprimées par les citoyens de l'île lors de la consultation de cet été ne constituent pas une fin de non-recevoir. Ainsi, pendant que les inquiétudes liées à la sécurité et à la protection du territoire de l'île d'Anticosti seront adressées, le projet, qui vise à offrir un lien plus à l'est entre la Côte-Nord et la Gaspésie, va se poursuivre. Ça fait plusieurs décennies qu'on parle de relier la Manganie à la Gaspésie, mais le projet est porté par le port d'Havre-Saint-Pierre depuis seulement 4 ans. Madame Thériault assure que l'argumentaire en faveur de la réalisation du projet demeure important. Reste à le remanier et revoir le rôle des partenaires restants. Autre inconnu, comment le gouvernement québécois se positionnera par rapport à celui-ci? Au lendemain de l'élection, il faudra faire preuve d'un peu de patience. Au bureau de Poste Canada de Havre-Saint-Pierre, la situation pourrait revenir à la normale dans 3 semaines, le 26 octobre prochain, avec le retour d'un employé. C'est ce que confirme Poste Canada dans un échange courriel. D'ici là, le manque de main-d'œuvre continuera d'affecter les services. Le service au comptoir, de même que la distribution du courrier, accuse du retard, une situation qui perdure depuis plusieurs semaines maintenant. Le service de communication de Poste Canada reconnaît que la clientèle est impactée par cette réduction de services et assure être en recherche active de solutions. Poste Canada affirme avoir procédé à une embauche récemment, mais précise que la nouvelle ressource a rapidement quitté. Des entrevues réalisées la semaine dernière seraient aussi prometteuses, affirme-t-on. Pour encore quelques semaines, le service continuera d'être réduit à Havre-Saint-Pierre et Poste Canada demande aux clients de faire preuve de patience. Au besoin, le numéro du service à la clientèle est le 1-866-607-6301. Et puis, bateau de croisière international en ce mercredi 7 octobre, c'est le Viking Polaris de la compagnie Viking qui accoste au quai de Havre-Saint-Pierre, un navire d'un peu plus de 600 passagers et membres d'équipage. Son arrivée est prévue à 8 heures ce matin et son départ en début d'après-midi à 14 heures. C'est ce qui complète vos informations régionales. On vous rappelle que l'émission Info Mingani vous est présentée à 11h30, en rediffusion à 16h30. À tous et à toutes, une bonne journée.

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3: Du côté des offres d'emploi, il y en a plusieurs là, présentement en main gagnée. Là. Tout d'abord, du côté de la coopérative du Kiorama à Havre-Saint-Pierre, on embauche un commis pour les quilles. C'est 15 heures par semaine. Donc, si tu aimes les quilles et que tu aurais envie de t'impliquer dans la coopérative du Kiorama, ben, ils recherchent une personne fiable et responsable. La disponibilité sera vraiment selon votre horaire. Bonne attitude et esprit d'équipe. Donc, si jamais vous êtes intéressé, venez, en fait, rendez-vous directement au Kiorama pour y déposer votre CV. Du côté de la municipalité d'Havre-Saint-Pierre, on est au deuxième affichage, oui, pour un poste de mécanicien temps plein temporaire. Donc, on demande de posséder un diplôme d'études professionnelles DEP en mécanique de véhicules routiers ou en mécanique d'engins de chantier ou toute expérience professionnelle sera jugé valable. Un minimum de 3 à 5 années d'expérience pertinente récente à titre de mécanicien et détenir les aptitudes et qualités personnelles appropriées. Donc, on demande un esprit d'équipe, facilité à communiquer, à être dévoué dans l'exercice des travaux manuels, à être polyvalent, avoir une facilité d'adaptation ainsi qu'un sens élevé des responsabilités. C'est une semaine à 40 heures. Le salaire est établi selon une politique salariale qui est en vigueur. Donc, c'est entre 34 et 47 à 40 et 66 $ et on demande de détenir un permis de conduire de classe 5. Si jamais le poste vous intéresse, vous êtes invité à envoyer votre CV par courriel au info@havresaintpierre.com ou par la poste au mécanicien temps plein temporaire Laura Metzbridge, directrice générale municipalité d'Havre-Saint-Pierre, 1235 RC1 rue de la Digue, Havre-Saint-Pierre, Québec, G0G1P0. Vous avez jusqu'au 23 octobre midi pour déposer votre candidature. Et du côté du centre de services de la moyenne Côte-Nord, on est à la recherche. En fait, il y a plusieurs postes. Il y a un poste du côté de l'école Roger Martineau de Natashquan, enseignant au niveau primaire, poste permanent, en 5e, 6e année. À l'école Mont-Cyr-Labri, un enseignant au niveau secondaire en français, un contrat à temps partiel en remplacement pour l'année scolaire. Les supérieurs immédiats, ben, c'est les directions d'école. On demande de détenir un

0: diplôme universitaire de premier cycle dans la discipline appropriée et détenir une qualification légale reconnue par le ministère de l'Éducation du Québec. Donc, si jamais ça vous intéresse, vous êtes invité à déposer votre candidature par courriel au drh@commercialcsmcn.qc.ca et vous avez jusqu'au 28 octobre. Du côté de la Maison des jeunes La Source, on est à la recherche d'un intervenant ou intervenante en soutien au logement. Donc, ce poste est complémentaire au travail de rue déjà en place en Mingani. L'intervenant en soutien au logement prend le relais pour les démarches liées au logement et un accompagnement psychosocial soutenu. L'objectif, c'est de favoriser la stabilité résidentielle et l'autonomie des personnes dans une approche de réduction des méfaits. Le projet Itinérance est issu d'une collaboration entre le Centre d'action bénévole de la Mingani, la Maison des jeunes La Source et Santé Québec Côte-Nord. Donc, si jamais là, c'est quelque chose qui vous intéresse, vous êtes invité. En fait, c'est un poste juste pour vous mentionner à 20 heures semaine. Si jamais ça vous intéresse, vous avez jusqu'à la fin octobre 2026. En fait, la date d'entrée en poste et la fin octobre 2026, vous avez jusqu'au 6 octobre, donc jusqu'à demain, pour déposer votre candidature au mdj.sm@commercialhotmail.com, mdj.sm@commercialhotmail.com. Du côté du Centre de services de la Moyenne Côte-Nord, on est à la recherche d'un conseiller ou d'une conseillère pédagogique en français. Sur le territoire là, du Centre de services, c'est un poste qui se fait principalement en télétravail, mais il y a quelques déplacements occasionnels dans les établissements. C'est un poste à 35 heures semaine, du 15 novembre au 15 juin 2027. Du 15 novembre 2026 au 15 juin 2027. Donc, si jamais vous êtes intéressé, vous envoyez votre CV au DRH. @commercialcsmcn.qc.ca, DRH@commercialcsmcn.qc.ca. Et en terminant, là, du côté du Centre d'action bénévole, on est à la recherche d'un aide cuisinière pour la popote roulante. Donc, si jamais là, ça vous intéresse, c'est 20 heures par semaine, du lundi au jeudi. Donc, le lundi de 10h à 15h et ensuite le mardi, mercredi et jeudi de 11h à 16h. La date d'entrée en fonction, c'est le 18 octobre prochain. Le salaire est à discuter. Donc, si jamais ça vous intéresse, c'est le info@commercialcabmingani, donc cabmingani.org.
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1: Bonjour, ici Sophie-Anne Mailloux. Nous sommes mercredi le 7 octobre 2026. Bienvenue à vos informations régionales. Le projet de lien interrive se poursuit malgré le retrait de la municipalité de l'île d'Anticosti. En entrevue à CILE cette semaine, la directrice du port de Havre-Saint-Pierre, Odessa Thériault, a admis que ce n'est pas le scénario souhaité, ajoutant que les préoccupations exprimées par les citoyens de l'île lors de la consultation de cet été ne constituent pas une fin de non-recevoir. Ainsi, pendant que les inquiétudes liées à la sécurité et à la protection du territoire de l'île d'Anticosti seront adressées, le projet, qui vise à offrir un lien plus à l'est entre la Côte-Nord et la Gaspésie, va se poursuivre. Ça fait plusieurs décennies qu'on parle de relier la Manganie à la Gaspésie, mais le projet est porté par le port d'Havre-Saint-Pierre depuis seulement 4 ans. Madame Thériault assure que l'argumentaire en faveur de la réalisation du projet demeure important. Reste à le remanier et revoir le rôle des partenaires restants. Autre inconnu, comment le gouvernement québécois se positionnera par rapport à celui-ci? Au lendemain de l'élection, il faudra faire preuve d'un peu de patience.

services et assure à être en recherche active de solutions. Poste Canada affirme avoir procédé à une embauche récemment, mais précise que la nouvelle ressource a rapidement quitté. Des entrevues réalisées la semaine dernière seraient aussi prometteuses, affirme-t-on. Pour encore quelques semaines, le service continuera d'être réduit à Havre-Saint-Pierre et Poste Canada demande aux clients de faire preuve de patience. Au besoin, le numéro du service à la clientèle est le 1-866-607-6301. Et puis, bateau de croisière international en ce mercredi 7 octobre, c'est le Viking Polaris de la compagnie Viking qui accoste au quai de Havre-Saint-Pierre, un navire d'un peu plus de 600 passagers et membres d'équipage. Son arrivée est prévue à 8 heures ce matin et son départ en début d'après-midi à 14 heures. C'est ce qui complète vos informations régionales. On vous rappelle que l'émission Info Mingani vous est présentée à 11h30, en rediffusion à 16h30. À tous et à toutes, une bonne journée.

les informations nationales maintenant. On va aller à l'international. Mouvement lycéen en France, l'usage des grenades assourdissantes qui est suspendu. L'usage des grenades assourdissantes mis en cause après qu'un manifestant de 15 ans a eu la main arrachée est suspendu pour le mouvement lycéen. C'est ce qu'a annoncé mercredi le ministre français de l'Intérieur, Laurent Nunez. Je suspends leur usage pour le moment, pour le mouvement des lycéens, tant que la lumière n'a pas été faite sur ce qui s'est passé dans cette affaire, a-t-il annoncé à la radio. Le ministre a également annoncé que l'inspection générale de la police avait été saisie de 18 enquêtes à ce stade, alors que de nombreux manifestants, slogans et pancartes dénonçant le comportement des forces de l'ordre accusent de violence policière. Et puis, à l'international toujours, possible cas de peste en Russie, faut-il s'inquiéter? Le décès d'une technicienne de laboratoire de l'Institut de lutte contre la peste en Sibérie suscite des inquiétudes en Russie et aussi à l'international. La ministre fédérale de la Santé, Marjorie Michel, a confirmé que le Canada suit la situation de près en collaboration avec l'Organisation mondiale de la santé, l'OMS, à la suite d'un décès suspect survenu en Russie qui pourrait être lié à la peste pulmonaire. Faut-il s'inquiéter? Ben, c'est de moins, il y a de moins une attention particulière là, qui est portée par le ministère de la Santé canadien. Le risque sur la population canadienne est considéré comme extrêmement faible. Le dernier cas humain de peste au pays remonte à 1939.

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1: En route vers le lunch, Sofiane Mailloux qui vous accompagne cet avant-midi sous ce beau soleil, pas chaud sur Havre-Saint-Pierre et sur la Manganie aujourd'hui, mais quand même, le soleil est avec nous et il faut en profiter parce que c'est quelque chose qui est appelé à changer. Dès demain, ce sera plus nuageux, alors on a de la misère avec la température en ce début du mois d'octobre. Température davantage automnale. Je vous glisse un mot à l'instant sur la journée carrière, journée organisée à l'école Monseigneur Labrie ce vendredi dès 9h30 jusqu'à midi et de nouveau de 13h15 à 16h. La journée carrière, une occasion de rencontrer des institutions scolaires et des employeurs de la région pour faire avancer vos projets. Et je vous en parle parce que c'est pas uniquement, ça s'adresse pas uniquement aux élèves de l'école.

0: L'école secondaire Monseigneur Labrie s'est ouvert à la population. Alors, c'est une occasion d'apporter vos CV, de venir rencontrer des employeurs potentiels et de découvrir des opportunités de formation avec des centres de formation présents sur place. Donc, des employeurs de la région et des institutions scolaires présents à cette journée carrière de ce vendredi 9 octobre du côté de l'école Monseigneur Labrie. Et venez faire votre tour en avant-midi ou en après-midi. Peut-être allez-vous découvrir quelque chose auquel vous n'aviez pas pensé. Qui sait?
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1: Dans le cadre de la semaine entrepreneuriale qui va se tenir la semaine prochaine en Mingani, il y a une formation sur l'intelligence artificielle au travail qui vous est proposée par la MRC de Mingani. C'est l'occasion d'apprendre à gagner du temps sur vos tâches réelles. Alors, c'est vraiment une initiation à cette nouvelle façon de travailler ou ce nouvel outil de travail qu'est l'intelligence artificielle. Mercredi prochain, le 14 octobre, de 8h à midi, au portail Pélagie Cormier, formation sur l'intelligence artificielle au travail. Vous pouvez vous inscrire à cette formation dès maintenant, donc en communiquant avec la MRC de Mingani, pour bénéficier de cette opportunité qui vous est offerte, formation sur l'intelligence artificielle au travail. C'est proposé dans le cadre de la semaine de l'entrepreneuriat en Mingani.

0: Ce mercredi 7 octobre, le port de Havre-Saint-Pierre accueillera le Viking Polaris pour sa deuxième visite de la saison. Le navire sera à quai de 8h à 14h. Venez profiter de l'ambiance dans la zone portuaire et venez assister à la traditionnelle cérémonie d'au revoir ce mercredi dès 13h30. Au plaisir de vous y voir!
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2: Comme le mentionnait Patrick Cadieux dans la publicité diffusée à l'instant, Moustache Rodéo s'est présenté demain soir à la Chaîne à Morue à compter de 20 h. Les billets sont en vente au coût de 35 $. Je vous parle un peu des autres spectacles qui sont annoncés là, pour l'automne, toujours du côté de la Chaîne à Morue. On s'en va en humour avec Maxime Martin le mercredi 21 octobre, spectacle qui sera proposé à compter de 20 h. Les billets sont au coût de 40 $. Ensuite, ABBA Memory, donc un spectacle hommage au groupe ABBA, samedi le 31 octobre à 20 h, les billets sont en vente au coût de 38 $. Il y a Wonder Shape qui sera proposé ensuite le mercredi 4 novembre. Il y aura Clément Jacques le jeudi 29 novembre et pour ce spectacle, en première partie, ce sera Andy Thériault qui fera la première partie, de Clément Jacques. Et finalement, la programmation régulière, il y a Val Belzile, c'est une humoriste, qui sera sur les planches le jeudi 26 novembre prochain. Il y a également des spectacles jeunes publics qui sont proposés. Ces spectacles sont hors forfait. Alors, l'incroyable Heure du bain pour les plus jeunes sera proposé samedi le 7 octobre à 15 h 30 en après-midi. Et Nicolas Noël, le spectacle de Noël, proposé le vendredi 13 novembre à 19 h pour une clientèle jeunesse. C'est comme ça que va se compléter la programmation d'automne du comité de spectacle. Il n'est peut-être pas trop tard là, pour se procurer des billets pour certains des spectacles proposés. Vous allez sur le site du comité de spectacle, sur la page Facebook, pour vérifier tout ça. On l'avait reçu plus tôt cet automne du côté de la Chaîne à Morue, J. Scott.

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1: 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Et là, justement, je vous informe de quelque chose qui se passe sur le territoire de Mingani à Havre-Saint-Pierre et qui est vraiment très important. C'est le début de la saison de hockey des marchands de Havre-Saint-Pierre. Les billets de saison ont été mis en vente hier soir de 18h30 à 20h30 pour se procurer justement là au coût de 50 $ les billets de saison qui permettent d'assister aux 4 matchs à domicile présenté cet automne. Si on achète les billets à la porte, il en coûte cette année 15 $ pour chacun des matchs de hockey. Et là, vous vous dites peut-être, voyons, 15 $, c'était pas ça l'année passée. L'année passée, la saison régulière, les billets étaient au coût de 10 $, puis pendant les séries, les billets étaient à 15 $. Cette année, on a revu les chiffres et on a ajusté les prix. Ça avait été mentionné là par Raphaël Jonf lors de l'entrevue qu'il nous a accordée le mois dernier. Les billets, cette année, ils sont à 15 $ pour les matchs hors saison, les matchs de série, pardon, les matchs de saison, je vais l'avoir. Je vais couper ça au montage. Non, c'est pas vrai, je suis en direct. Donc, 15 $ pour les billets de saison si on les achète à l'unité et ce sera le même prix pour les séries. On va rester à 15 $ du billet ou 15 $ du prix d'entrée par personne, autant pour les billets pendant la saison régulière que pour les séries qui vont se dérouler à compter du mois de janvier. Mais si vous achetez les billets de saison, ben vous sauvez 10 $ parce que ça va vous coûter 50 $ pour 4 matchs. Si vous achetez des billets pour l'ensemble des 4 matchs à domicile. Quand ont-ils lieu ces matchs de hockey? À l'aréna Denis Perron, ben ça va débuter le 30 octobre avec les Gaulois de Port-Cartier qui seront les visiteurs des marchands de Havre-Saint-Pierre. Donc, 30 octobre, premier match. 7 novembre, le deuxième match face aux Pionniers de Baie-Comeau. Le troisième match sera proposé le 21 novembre et ce sera contre les Gaulois de Port-Cartier à nouveau. Finalement, un quatrième et dernier match à domicile dans la saison régulière face aux Basques de Sept-Îles le 19 décembre. Donc, 4 matchs à domicile au cours de l'automne à l'Aréna Denis Perron, 30 octobre, 7 novembre, 21 novembre et 19 décembre. Il y a également 4 matchs qui seront disputés à l'extérieur là, par l'équipe des marchands de Havre-Saint-Pierre. Vous retrouvez toute cette information-là sur la page Facebook de l'organisation des marchands de Havre-Saint-Pierre. Je vous invite à la consulter. Et sachez là, que la première partie va être disputée le 30 octobre prochain à l'Arena Denis Perron.
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5: C'est ensoleillé et 9 degrés sur Havre-Saint-Pierre présentement. Ennuagement ce soir avec 60 % de probabilité d'averse tard en soirée. On va poursuivre avec des averses demain et un 9 degrés prévu au mercure pour la journée de jeudi. Vendredi, ce sera 10, alternance soleil-nuage. Et 11 degrés pour samedi, alternance soleil-nuages aussi, nuageux dimanche avec des maximums là, de 10 degrés vendredi, 11 degrés samedi, 8 degrés dimanche. Donc, on a des températures qui sont pas très chaudes, mais qui ressemblent vraiment là, au maximum habituel ou régulier avec cette période de l'année, début octobre, hein, c'est l'automne. Natashquan, c'est 9 degrés présentement, ciel plutôt nuageux. À Gouaniche, 9 degrés nuages. Ciel voilé à Béjoine-Bets avec 9 degrés. À Longue-Pointe de Mingan, c'est dégagé. Il fait 9 degrés là aussi. 7 degrés à Rivière-Saint-Jean. 7 degrés à Rivière-Outanard également. Et c'est 8 à Port-Meunier avec un ciel dégagé. Marée à son niveau le plus haut, c'était il y a une heure à 10h36. La marée basse en fin d'après-midi à 16h30 à une hauteur de 0,3 m. Et la marée sera haute à nouveau à 23h ce soir. Cette fois, ce sera à une hauteur de 1,7 m. Traversier aux 20 minutes entre Tadoussac et Baie-Sainte-Catherine et l'horaire régulier de la traverse Matane, Baie-Comeau, Godbout est respecté. Info Mégani suit à l'instant. Merci beaucoup d'avoir été là. Je vous dis à demain.
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0: Bon mercredi, nous sommes le 7 octobre 2026. Bienvenue à votre émission Info Mingani. Deux entrevues à l'émission d'aujourd'hui. On vous propose un entretien avec le préventionniste de la MRC, Martin Desrosiers, à l'occasion de la semaine de prévention des incendies. Alors, c'est notre premier sujet à l'émission. Et puis, un retour sur l'Assemblée générale extraordinaire du Centre d'action bénévole en compagnie de la directrice Tracy Saint-Pierre, directrice du Centre d'action bénévole de la Mingani. Il y a eu à la fin du mois d'octobre la présentation des états financiers de l'organisme et c'est l'occasion justement de parler, oui, de la situation financière de du Centre d'action bénévole, mais également de la prestation de services de cet organisme dans le milieu. On vous présente donc ces deux sujets à Info Mingani aujourd'hui. Prévention incendie, premier sujet. Du 4 au 10 octobre, c'est la semaine thématique de prévention aux incendies et on va parler de ça avec le préventionniste de la MRC de Mingani, Martin Desrosiers. Bonjour.
1: Bonjour, Sofiane.
0: Martin, on se rencontre pratiquement chaque automne pour parler de cette semaine thématique, combien importante. Et là, on cherchait à le faire d'une façon un peu différente, même si c'est à peu près le même message là, qu'on a à communiquer.
1: Bien, on a essayé quand même de trouver une façon originale de vous parler du même sujet qu'on parle à tous les années, qui est la détection incendie. Mais comment vous l'amener d'une façon différente, puis qui vient vous accrocher? Bien, je pense qu'on a trouvé un petit quelque chose pour vous autres.
0: Alors, on va le prendre sous l'angle des chalets, parce que ça, c'est un sujet qui parle aux gens d'ici, hein?
1: Ah, mon Dieu, à la saison des chalets qui s'en vient, bien, ça a même commencé. Les gens sont à la chasse présentement. Ça finit dans quelques semaines. Puis après ça, il y a un petit moment de relax, là, le mois de novembre. Mais dès le mois de décembre, là, on va commencer, les motoneiges vont commencer à fourmiller. On va vouloir se rendre au chalet le plus rapidement possible. Bien, qui dit chalet, dit protection incendie, détection incendie. Fait que c'est comme à la maison, finalement.
0: Alors, les conseils qu'on va rappeler, qu'on va appliquer au chalet, ça s'applique aussi à la maison, c'est la même chose.
1: Oui, puis vice-versa, ce qui s'applique à la maison, la réglementation aussi, c'est un peu difficile hein, d'aller vérifier la conformité des bâtiments qui ne sont pas accessibles par la route. Donc, beaucoup de chalets ici qui sont sur le territoire non organisé ou dans qui ne sont pas accessibles par une route. Donc, on ne peut pas vérifier la conformité.
0: Et paradoxalement, la prévention est d'autant plus importante en secteur isolé?
1: Oui, parce que là, on a pas ou peu de présence au niveau des mesures d'urgence. Toutes les équipes d'urgence, ben tiens, on n'en a pas. On est en milieu isolé, donc on est laissé à nous-mêmes aussi. Ce qui fait que je pense que la détection incendie prend tout son sens là, lorsqu'on est dans le bois à 25, 30, 40 km de la 138.
0: Et que faut-il faire pour prévenir justement les incendies, la prévention incendie là, concrètement? Qu'est-ce qu'on fait pour éviter que le feu prenne chez nous?
1: Ben écoutez, faut avoir une détection incendie qui est conforme puis qui fonctionne. Puis là, ben il faut faire des tests. Parce que là, notre chalet, pour en connaître plusieurs, là, on a laissé notre chalet au mois d'avril là, avant que la neige fonde. Fait que ça fait 6-7 mois qu'il n'y a pas eu personne au chalet. Si votre batterie d'avertisseur de fumée vous a averti il y a 2 mois qu'elle était finie, malheureusement, quand vous allez arriver au chalet au mois de décembre ou janvier, il ne fonctionne plus votre avertisseur de fumée. Donc, on a des tests à faire. Donc, moi, j'ai des petits conseils de prévention aujourd'hui pour vous au chalet.
0: Il ne faut pas prendre pour acquis, justement, là, que les piles fonctionnent. On les teste ou on les change automatiquement?
1: Si vous avez un avertisseur de fumée qui fonctionne à batterie, là, soit des batteries 2A ou des 9 volts, là, les batteries carrées, là, communément appelées, on les change. On ne se pose pas de questions. Ça fait 6-7 mois qu'on n'est pas allé au chalet. On en amène une ou deux. On amène des batteries avec nous et on les change. Aussitôt qu'on arrive au chalet, première chose à faire, on enlève nos batteries, on les change avec des nouvelles batteries, puis on fait un test. Sur tous les avertisseurs de fumée, il y a un bouton test qu'on appuie, puis on va entendre le signal d'alarme qui nous confirme que l'avertisseur de fumée fonctionne. Déjà une bonne affaire.
0: Faut être sûr qu'il fonctionne. Oui. Ça a une durée de vie, hein, un détecteur de fumée?
1: 10 ans. Fait qu'on vérifie avant tout si notre avertisseur de fumée est conforme, donc est-ce qu'il va encore fonctionner. Il y a une date qui est écrite sur le boîtier et un avertisseur de fumée, il est bon pendant 10 ans à partir de la date de fabrication. Donc, si moi j'arrive au chalet puis je m'aperçois que mon avertisseur de fumée a été fait en 2012, on est en 2026, ça me donne l'indication que je devrais le changer. Pas juste les batteries, je change l'avertisseur.
0: On change l'appareil après 10 ans, oui. Même s'il n'a pas servi ou peu servi. Là, c'est pas un argument pour dire qu'on le conserve.
1: Totalement. Okay. Et on en a déjà parlé en onde ensemble, Sofiane. Il y a maintenant des avertisseurs de fumée avec des batteries lithium. Donc, c'est une batterie scellée à l'intérieur de l'appareil et ça dure 10 ans. Donc, à partir de ce moment-là, ben, on fait un test. On arrive au chalet, on fait notre test. Il fonctionne, on entend le bip, tant mieux. C'est réglé. Un par étage, hein, c'est la même réglementation au chalet qu'à la maison. C'est un par étage. Si vous avez un petit sous-sol, ce qui est quand même rare, là. Mais si vous avez 2 étages, une mezzanine, c'est 2 avertisseurs de fumée. Donc, un au premier étage, puis un au deuxième étage.
0: Détection incendie, mais détection pour le monoxyde de carbone aussi?
1: Ah là, ça demeure super important parce que là, je vous dirais que la question à se poser, elle ne se pose pas ou elle se répond facilement. Si vous avez de l'électricité à 50 km au nord, vous êtes chanceux. Je suis content pour vous autres. Mais on chauffe au bois, on chauffe au propane, on a des équipements qui vont produire du monoxyde de carbone. Donc, une mauvaise combustion, c'est ça le monoxyde de carbone, c'est créé par une mauvaise combustion. Et ce qui va vous protéger de ça, c'est votre avertisseur de monoxyde de carbone qui, lui, va détecter ce produit chimique-là qui est inodore, incolore, puis il est mortel. Comme j'ai déjà dit, il est très mortel.
0: Ça veut dire qu'on ne peut pas se fier à notre nez. Non. Pour le sentir, on ne peut pas le ressentir d'aucune façon. Monoxyde de carbone, la seule façon de le détecter, c'est avec un appareil.
1: Un appareil de monoxyde de carbone. Okay. Et maintenant, pour vous faciliter la tâche, ben, il existe des avertisseurs qui sont combinés. Donc, on a combiné les deux. On n'a pas besoin d'avoir 2 appareils. Un appareil qui fait autant la détection de la fumée que la détection du monoxyde de carbone. Donc, si vous avez un chalet et vous m'écoutez aujourd'hui, vous dites « moi, je chauffe au bois, j'ai aussi une cuisinière au propane », le doute, il est pas à être là. C'est un avertisseur de monoxyde de carbone. Ça vous sauve la vie, ça, c'est sûr.
0: Ça prend ça.
1: On
0: peut glisser un mot aussi concernant les cheminées, l'état de la cheminée quand on arrive au chalet. Faudrait s'en préoccuper.
1: Il faut s'en préoccuper. Souvent, les gens me disent « moi, j'ai pas besoin de ramoner. J'ai ramoné au mois d'avril avant de partir ». Durant l'été, des fois, Sofiane, on a des petits amis, écureuils, oiseaux, corneilles, corbeaux, qui se sont fait un beau nid dans notre cheminée. C'est une belle place, hein? C'est à l'abri de la pluie, à l'abri du soleil. Quelle belle place pour se faire un petit nid. Et là, on arrive au chalet, un petit peu frisquet, on vient de faire de la motoneige, on a froid, on part le feu, on emboucane la maison parce qu'on n'a pas fait cette première vérification-là. Moi, en tant que préventionniste, je vous dirais la première visite que vous faites, votre première visite au chalet, vos avertisseurs de fumée, puis on vérifie visuellement notre cheminée. Donc, on regarde sur le toit, on monte sur le toit avec une lumière, on essaie de voir s'il y a-tu de l'obstruction, c'est-tu obstrué. Et quand on a fait cette vérification-là, puis on le sait qu'on a ramonné notre cheminée, on peut commencer à faire un bon petit feu pour réchauffer l'ambiance. Mais il faut vraiment s'assurer qu'il n'y a rien et c'est pas obstrué. Ça, c'est vraiment important. C'est déjà arrivé. Ça, je suis persuadé que les gens qui m'écoutent font « ça m'est déjà arrivé, moi ».
0: Ramonner la cheminée, on fait ça à quelle fréquence?
1: Normalement, là, dans une utilisation normale de notre cheminée, une fois par année, quelqu'un qui me dit « moi, je fais 4 attisés par jour, je chauffe 16 cordes de bois par année », moi, je vais dire « peut-être 2 par année, ça pourrait être le fun ». Normalement, là, un ramonage par année suffit. Puis lorsqu'on utilise notre chauffage au bois d'une bonne méthode, normalement, il créosote un peu moins. Donc, la méthode de ne pas créosoter, c'est que votre poêle soit bien ventilé. On n'utilise pas trop de bûches rondes, des bûches fendues, et aussi du bois sec. Parce que malheureusement, du bois humide, ça ne chauffe pas très bien et ça produit beaucoup de monoxyde de carbone.
0: Donc, on met les chances de notre côté pour éviter justement là, d'avoir des problèmes avec la cheminée. Et on se rappelle que, ramoner à peu près une fois par année, mais au-delà de ça, si ça fait un certain temps qu'on ne l'a pas utilisé, on l'inspecte.
1: Oui, moi, regardez, là, je vais commencer dans pas grand temps. Je suis à la maison chez nous, je vais commencer à chauffer dans pas grand temps. Je vais monter sur le toit, je vais dévisser mon chapeau, je vais m'assurer que tout est beau. Une petite lampe de poche avec quelqu'un qui est en bas qui va voir est-ce qu'il voit la lumière passer. Oui, on voit la lumière passer, donc c'est pas obstrué. Il y a quand même un petit travail qui est pas vraiment, vraiment forçant, mais ça vient régler pas mal de problèmes.
0: Ça peut faire toute la différence.
1: Oh que oui.
0: D'autres conseils pour prévenir les dommages là, qui pourraient être causés par l'incendie, par le monoxyde de carbone également?
1: Je vous dirais, des fois au chalet, on pourrait, dans les premiers jours, laisser une petite fenêtre ouverte, laisser permettre l'air de rentrer dans le chalet. Comme ça, s'il arrive quelque chose, on a un peu de production de monoxyde de carbone, mais on a de l'air frais qui va rentrer dans le chalet.
0: Okay.
1: C'est une belle façon aussi de prévenir, parce que comme on le disait, il n'y a personne qui va vous avertir qu'il y a du monoxyde. Ce qui va arriver, c'est que personne ne va se réveiller, puis il va être trop tard. Donc, laisser la possibilité de rentrer l'air, ça peut être aussi un beau petit moyen de prévention.
0: Il faut être conscient, justement, des risques associés, les risques d'incendie, les risques associés au monoxyde de carbone, et on ne veut pas faire partie des nouvelles. Hein?
1: On ne veut pas être dans les nouvelles, non, parce qu'en prévention incendie, on tient à vous. Puis, une vie, c'est tellement facile à perdre. Malheureusement, en incendie, là, on le répète, en prévention incendie, les incendies aujourd'hui, dans nos maisons et peut-être aussi dans nos chalets, sont beaucoup plus violents qu'ils l'étaient auparavant. Des produits qui ont du plastique, du pétrole. Je vous dirais qu'une bonne détection incendie, une bonne protection, ça sauve des vies, c'est clair.
0: Et ces conseils, on le rappelle, s'appliquent au chalet?
1: Oui.
0: À la maison?
1: Bien sûr.
0: Et partout?
1: Et partout, en fait. Ben oui, partout, partout. Des fois, on va en vacances. Moi j'ai un peu le syndrome du préventionniste. Là. Je me loue un hôtel, je suis tout le temps en train de regarder l'avertisseur. Il est encore bon? C'est quoi la date dessus? C'est tout bon. Les gens vont me dire que je suis un peu fou. Là,
0: déformation professionnelle.
1: Une déformation professionnelle. Et pour les gens qui nous écoutent, sur le site de la MRC de Mingani, au www.mingani.com, dans la section prévention incendie, il y a beaucoup d'informations là, sur l'entretien, l'installation, la maintenance de nos équipements de détection de protection incendie, que ce soit les avertisseurs de monoxyde de carbone, avertisseurs de fumée, les extincteurs portatifs, les cendres chaudes, toutes ces choses-là. Ah, on n'a pas parlé de cendres chaudes également. Ça aussi, c'est important. On vide notre poêle à bois. On ne le vide pas dans une boîte de carton qu'on va mettre en bas dans le sous-sol.
0: Mauvaise idée.
1: Contenant métal, incombustible, on met ça à l'extérieur une journée ou deux. On a déjà vu des feux de cendres
0: longtemps
1: chaudes.
0: Comme ça, là.
1: 20 heures après, 18-20 heures après, les cendres, des fois, sont encore chaudes, là. On a déjà sûrement, Sofiane, t'as déjà reparti un feu de foyer le lendemain matin avec de la braise
0: oui. Déjà
1: là.
0: Oui.
1: Donc, ça peut durer des fois 24 heures où les cendres sont encore chaudes. Et c'est pour ça qu'on appelle ça des cendres chaudes, voilà.
0: On prend pas de chance. On est prudent et c'est pour ça qu'il y a une semaine thématique qui revient année après année. Ça veut dire que c'est encore pertinent d'en parler. Hein?
1: C'est très pertinent parce qu'on a un souci, on tient à vous, chers auditeurs, puis... On martèle le message année après année. C'est notre travail, on essaie là, de faire ça. C'est un peu une responsabilité commune, un conjoint ensemble entre moi et les citoyens. On essaie de se protéger la vie du mieux qu'on peut. Donc, c'est une belle, un beau chose partagée. J'avais le mot, mais je ne l'ai pas. Là. En tout cas, c'est un...
0: une responsabilité partagée.
1: Oui, voilà le mot. Responsabilité partagée. Merci, Sofiane.
0: Merci beaucoup pour ces conseils très pertinents. Martin Desrosiers, préventionniste à la MRC de Mingani. On invite les gens, évidemment, là, à porter une attention particulière à ce qui a été dit au cours des dernières minutes et à consulter le site de la MRC au besoin.
1: Ah, c'est toujours un plaisir de venir vous rencontrer, Sofiane.
0: Merci beaucoup.
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0: L'Assemblée générale extraordinaire du Centre d'action bénévole de la Mingani a eu lieu, c'était à la troisième semaine de septembre. On fait un retour sur cette réunion avec Tracy Saint-Pierre, qui est la directrice générale du CAB. Bonjour Tracy.
8: Bonjour Sofiane.
0: Pourquoi tenir une Assemblée générale extraordinaire le 22 septembre dernier?
8: Parce que nos états financiers étaient pas prêts quand on a fait notre Assemblée générale annuelle.
0: Alors, on a présenté essentiellement les états financiers 2025-2026. Comment vont les finances du Centre d'action bénévole de la Mingani?
8: Les finances du Centre d'action bénévole vont bien. Donc, comme l'a présenté notre auditeur, parce que c'est notre auditeur qui a présenté les états financiers, on a réussi à mettre des sous de côté pour les projets de 2026-2027 et 2027-2028. Comme beaucoup de gens le savent, on s'en va faire un gros projet d'agrandissement, donc il faut avoir une mise de fonds. Souvent, pour tous les bailleurs de fonds aussi, ça prend des sous de côté. Donc, on a un montant qui a été affecté à ce projet-là. Puis, on a aussi un montant qui a été affecté au salaire d'un employé qu'on a en partie.
0: OK. Donc, on aurait pu parler de surplus, mais finalement, ces surplus-là sont, on comprendra, engrangés ou déjà mis de côté pour la réalisation du projet. C'est ce qu'on comprend?
8: Absolument, ils sont tous affectés.
0: Ils sont tous affectés. Des chiffres de quel ordre?
8: Eh bien, pour les deux dernières années, on se trouve à avoir mis, pour le projet d'agrandissement, aux alentours de 180 000. Alors, parce que là, on n'oublie pas que c'est des sous qui viennent pas nécessairement que du câble, c'est des sous qu'ils ne sont pas encore dépensés. T'sais, comme on a, je vais vous donner un exemple très concret, c'est 50 000 que nous avons reçus de la Fondation Lino Saputo. Il est affecté pour le projet d'agrandissement. Il est dans nos comptes présentement parce qu'il a déjà été donné. Sauf que pour la, dans le fond, il n'est pas dépensé encore. Donc, c'est pas une entrée et une sortie, c'est vraiment un montant qui est affecté.
0: D'accord. Alors, 180 000 $ déjà, est-ce que ça permet d'être confiant là, qu'on va arriver à recueillir ou à accumuler toute la somme nécessaire pour le projet d'agrandissement?
8: Oui, on est super confiant. Le projet avance bien. C'est sûr que vous allez sûrement nous voir encore en campagne de financement prochainement. Les sous vont être affectés en grande partie pour le projet d'agrandissement. Sauf les campagnes comme la guignolée, ces choses-là qui sont vraiment affectées pour le comptoir alimentaire.
0: OK. En tout et partout, combien est-ce qu'il faut justement là, que le Centre d'action bénévole trouve d'argent pour financer une partie du projet?
8: Bien, tout dépendant de ce que les fondations qui nous restent à répondre vont nous offrir comme montant. On devrait être aux alentours de 250 000 là, de nous à investir pour ce projet-là.
0: Pour le projet d'agrandissement qui se réalisera prochainement?
8: L'objectif est de partir en appel d'offres en janvier.
0: OK. On s'est dit avant l'entrevue qu'on n'allait pas aller aujourd'hui là, dans cette entrevue-ci dans les détails du projet à venir, mais on aura prochainement là, des nouvelles là, de ce projet-là puis de la façon dont il va se dérouler. Là.
8: Oui, on va vous tenir au courant à mesure que le projet se concrétise.
0: Très bien. Je reviens un instant sur les états financiers 2025-2026. On comprend qu'il y avait un surplus là, dans les coffres qui a été affecté, on l'a bien expliqué, pour le projet d'agrandissement. Sinon, qu'est-ce qu'on peut dire des états financiers de façon globale ou de façon générale, les finances dans les différents postes budgétaires du Centre d'action bénévole, est-ce que les choses se passent bien ou est-ce qu'il manque de l'argent quelque part?
8: Les choses se passent bien. On a beaucoup de financements qui viennent de différents acteurs, finalement. Là, la majorité des postes ne sont pas financés au même endroit. Donc, ça fait beaucoup de demandes de financement, beaucoup de réductions qui viennent avec. Donc, tu sais, on a des beaux états financiers avec beaucoup de casse. Il y a des organismes qui sont financés seulement à un endroit, puis ça fonctionne bien. Nous, on a énormément de services. On est rendu avec 9 employés, donc ça prend des financements qui viennent d'un peu partout pour réussir à répondre aux besoins des citoyens de la Mangani. On est encore en demande de financement. Présentement, on a affiché un poste aussi. Donc, on cherche une personne en cuisine, dans le fond, une aide cuisinière, une aide cuisinée. Donc, ces sous-là, on les a reçus, mais on va aussi essayer d'ouvrir un nouveau poste. Donc, on va être encore en recherche de financement, finalement.
0: Alors, c'est presque en continu là, pour un poste, pour une fonction, pour une tâche en particulier. Ça se renouvelle continuellement. Là.
8: Exactement. Puis, on a 4 postes sur nos 9 qui sont récurrents. Donc, c'est toujours des recherches de financement pour maintenir qu'est-ce qu'on a déjà.
0: Récurrent signifie que après un certain nombre de mois, faut redemander, c'est ça?
8: Non, récurrent, ça veut dire qu'ils reviennent chaque année.
0: Ceux-là sont confirmés, ces 4-là sont confirmés, et les 5 autres, c'est là qu'il faut travailler pour les renouveler ou les ravoir, c'est ça?
8: Exactement, parce qu'on ne sait pas d'une année à l'autre si notre équipe va être complète ou non.
0: Alors, on se doute qu'une partie de la tâche est constituée de la recherche de financement, c'est ça?
8: Effectivement. Une bonne partie, même.
0: Et les choses se passent bien, les services sont rendus, les différents services, parce qu'il y en a beaucoup au Centre d'action bénévole, là, les différents services sont rendus aux clientèles dans le besoin?
8: Oui. La seule chose, c'est qu'on a eu une petite interruption de service. On n'a pas eu d'interruption. Je vais me reprendre parce que ces postes-là, on a eu une petite difficulté et on a eu quelqu'un qui a répondu présent vraiment, vraiment super rapidement. Fait qu'on a été chanceux. Mais on avait, dans le fond, notre cuisinier est tombé en arrêt maladie. C'est pas un poste qui est facile à remplacer. Nourrir 55 à 60 personnes par jour. Il faut avoir les compétences et le vouloir pour le faire. Puis, on a le restaurant chez... Ben, l'équipe du restaurant chez Julie qui a répondu présent puis qu'ils ont vraiment fait un miracle pour nos 7 jours.
0: Parce que le service de popote roulante n'aurait pas pu être dispensé à vos clients, n'eût été de cette aide rapide, là?
8: Bien, on a fait énormément d'appels parce que notre équipe est déjà comme assez chargée. Là. Je pense pas qu'on peut déléguer. La première journée, on a réussi à maintenir le repas puis à le faire en équipe. Mais ça veut dire qu'on est, au lieu d'être une personne qui soit là, on était rendu 4 en cuisine. Là. C'est pas quand... tu sais, moi, j'étais habituée de faire à manger pour 4 personnes. 55, c'est un autre game. Fait que... C'est ça. On a été très chanceux.
0: Donc, c'est grâce à cette aide-là que le service de popote roulante a pu être dispensé. Ça, c'est tout récent. Là. C'était la semaine dernière ou il y a 2 semaines, c'est ça?
8: Oui, exactement.
0: Alors, ça, c'est l'aide des gens du milieu qui ont permis d'offrir ce service-là à votre clientèle. Et on dit 55 à 60 repas qui sont livrés 4 jours par semaine,
8: tous les
0: c'est
8: jours.
0: Ça? Oui.
8: Du
0: lundi au vendredi, donc 5 jours par semaine.
8: C'est bien ça.
0: Alors, ça, c'est un des services du Centre d'action bénévole de la Mangani. On comprend donc l'importance que revêt l'ensemble des services qui sont dispensés par cet organisme. Et on a bien hâte d'avoir des nouvelles du projet d'agrandissement, puisque les besoins, eux aussi, semblent grandissants.
8: Puis dans notre projet d'agrandissement, on va avoir une cuisine qui ne sera plus une cuisine résidentielle, mais bien une cuisine commerciale, qui va nous permettre d'augmenter notre popote roulante parce que présentement, on a une liste d'attente. On ne peut plus ajouter personne. Puis ça va nous permettre aussi d'agrandir notre centre de jour et d'aménager notre comptoir alimentaire en même nos locaux.
0: Un projet attendu avec impatience, sans doute?
8: Vous avez même pas idée.
0: On aura l'occasion de se reparler de ce projet plus tard cet automne et on l'espère de le voir progresser dès l'année prochaine, dès l'année 2027.
8: Exactement.
0: Merci beaucoup pour ce tour d'horizon des services du Centre d'action bénévole de la Minganie. Je rappelle qu'on s'entretenait avec Tracy Saint-Pierre, qui est directrice générale de l'organisme. Merci beaucoup pour l'entrevue.
8: Merci, Sofiane.
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0: C'est tout pour votre émission Info Mingani. En ce 7 octobre, on vous a présenté un entretien avec Martin Desrosiers. Il est préventionniste à la MRC de Mingani et nous rappelait quelques conseils ou informations clés là, en lien avec les la façon dont il faut prévenir les incendies et les intoxications au monoxyde de carbone, notamment, autant à la maison qu'au chalet. Très pertinent en cette période de l'année où, la période de la chasse, évidemment. Et puis, on vous a proposé un entretien avec Tracy Saint-Pierre, directrice générale du Centre d'action bénévole de la Minganie, au sujet des finances et de la prestation de services de l'organisme, le Centre d'action bénévole. Vous pourrez retrouver ces deux entrevues sur notre site Internet. Cet après-midi, elles seront disponibles à compter de cet après-midi. Et puis, vous pourrez également réentendre l'émission Info Mingani présentée dans son intégralité à compter de 16h30 aujourd'hui, toujours sur les ondes de la radio CILE. Dernière chose dont je souhaite vous parler avant de conclure l'émission d'aujourd'hui, c'est le Viking Polaris. C'est le bateau de croisière internationale qui nous rend visite au quai d'Havre-Saint-Pierre aujourd'hui. Il est arrivé autour de 8h. C'est l'heure qui était prévue. Et il repart dès 14h cet après-midi. Un navire d'un peu plus de 600 passagers et membres d'équipage qui est, vite comme ça, là, à peu près le 15e navire de la saison à nous rendre visite ici à Havre-Saint-Pierre. La saison des croisières internationales qui se poursuit jusqu'au 22 octobre prochain. Alors, un beau bateau à venir admirer dans le secteur du quai encore aujourd'hui. Merci d'avoir été là pour votre émission Info Mingani. Je vous en propose une autre demain à compter de 11h30. J'espère que vous serez là. D'ici là, portez-vous bien. Bonne journée.
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6: Du côté des offres d'emploi, il y en a plusieurs là, présentement en Mangani. Là. Tout d'abord, du côté de la coopérative du Kiorama à Havre-Saint-Pierre, on embauche un commis pour les quilles. C'est 15 heures par semaine. Donc, si tu aimes les quilles et que tu aurais envie de t'impliquer dans la coopérative du Kiorama, ben, ils recherchent une personne fiable et responsable. La disponibilité sera vraiment selon votre horaire. Bonne attitude et esprit d'équipe. Donc, si jamais vous êtes intéressé, venez, en fait, rendez-vous directement au Kiorama pour y déposer votre CV. Du côté de la municipalité d'Havre-Saint-Pierre, on est au deuxième affichage, oui, pour un poste de mécanicien temps plein temporaire. Donc, on demande de posséder un diplôme d'études professionnelles DEP en mécanique de véhicules routiers ou en mécanique d'engins de chantier ou toute expérience professionnelle sera jugé valable. Un minimum de 3 à 5 années d'expérience pertinente récente à titre de mécanicien et détenir les aptitudes et qualités personnelles appropriées. Donc, on demande un esprit d'équipe, facilité à communiquer, à être dévoué dans l'exercice des travaux manuels, à être polyvalent, avoir une facilité d'adaptation ainsi qu'un sens élevé des responsabilités. C'est une semaine à 40 heures. Le salaire est établi selon une politique salariale qui est en vigueur. Donc, c'est entre 34 et 47 à 40 et 66 $ et on demande de détenir un permis de conduire de classe 5. Si jamais le poste vous intéresse, vous êtes invité à envoyer votre CV par courriel au info@havresaintpierre.com ou par la poste au mécanicien temps plein temporaire Laura Metzbridge, directrice générale municipalité d'Havre-Saint-Pierre, 1235 RC1 rue de la Digue, Havre-Saint-Pierre, Québec, G0G1P0. Vous avez jusqu'au 23 octobre midi pour déposer votre candidature. Et du côté du centre de services de la moyenne côte nord, on est à la recherche. En fait, il y a plusieurs postes. Il y a un poste du côté de l'école Roger Martineau de Natashquan, enseignant au niveau primaire, poste permanent, en 5e-6e année. À l'école Mont-Cyr-Labri, un enseignant au niveau secondaire en français, un contrat à temps partiel en remplacement pour l'année scolaire. Les supérieurs immédiats, ben, c'est les directions d'école. On demande de détenir un diplôme universitaire de premier cycle dans la discipline appropriée et détenir une qualification légale reconnue par le ministère de l'Éducation du Québec. Donc, si jamais ça vous intéresse, vous êtes invité à déposer votre candidature par courriel au DRH, DRH à commercial csmcn.qc.ca. www.mecanicienne.ca et vous avez jusqu'au 28 octobre. Du côté de la Maison des jeunes La Source, on est à la recherche d'un intervenant ou intervenante en soutien au logement. Donc, ce poste est complémentaire au travail de rue déjà en place en Mingani. L'intervenant en soutien au logement prend le relais pour les démarches liées au logement et un accompagnement psychosocial soutenu. L'objectif, c'est de favoriser la stabilité résidentielle et l'autonomie des personnes dans une approche de réduction des méfaits. Le projet Itinérance est issu d'une collaboration entre le Centre d'action bénévole de la Mingani, la Maison des jeunes La Source et Santé Québec Côte-Nord. Donc, si jamais là, c'est quelque chose qui vous intéresse, vous êtes invité. En fait, c'est un poste juste pour vous mentionner à 20 heures semaine. Si jamais ça vous intéresse, vous avez jusqu'à la fin octobre 2026. La date d'entrée en poste et la fin octobre 2026, vous avez jusqu'au 6 octobre, donc jusqu'à demain, pour déposer votre candidature au mdj.sm@hotmail.com, mdj.sm@hotmail.com. Du côté du centre de services de la Moyenne Côte-Nord, on est à la recherche d'un conseiller ou d'une conseillère pédagogique en français. Sur le territoire là, du centre de service, c'est un poste qui se fait principalement en télétravail, mais il y a quelques déplacements occasionnels dans les établissements. C'est un poste à 35 heures semaine, du 15 novembre au 15 juin 2027. Du 15 novembre 2026 au 15 juin 2027. Donc, si jamais vous êtes intéressé, vous envoyez votre CV au DRH, à commercial csmcn.qc.ca. DRH, à commercial csmcn.qc.ca. Et en terminant, là, du côté du Centre d'action bénévole, on est à la recherche d'un aide cuisinière pour la popote roulante, oui. Donc, si jamais là, ça vous intéresse, c'est 20 heures par semaine, du lundi au jeudi. Donc, le lundi de 10h à 15h et ensuite le mardi, mercredi et jeudi de 11h à 16h. La date d'entrée en fonction, c'est le 18 octobre prochain. Le salaire est à discuter. Donc, si jamais ça vous intéresse, c'est le info à commercial CAB Mingani, donc cabmingani.org.
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6: Bonjour tout le monde, bienvenue à l'émission du retour à CILE. Gabrielle Darvaux qui vous retrouve cet après-midi. J'espère que vous allez bien, que vous passez une très bonne journée jusqu'à présent. Moi, de mon côté, j'ai profité de la belle journée extérieure. Aujourd'hui, comme vous voyez à l'extérieur, c'est magnifique. Une belle météo sous le soleil, un peu venteux, mais quand même, on avait de très belles températures à l'extérieur aujourd'hui. Le vent venait du ouest-sud-ouest à environ 13 km/h avec des rafales autour de 21. Pour un 7 octobre, on le prend. On va évidemment le regarder plus en détail la météo tout à l'heure, après les nouvelles régionales de 15h30. Du côté des marées, si vous prévoyez là, en profiter, vous voulez profiter de la mer aujourd'hui avec l'escale de croisière qui est au quai d'Havre-Saint-Pierre, la marée basse sera à 16h29 à 0.31 mètres et la mer sera haute à 23h03 ce soir à 1.71 mètres. Pour le reste, ça va être une émission qui sera encore bien remplie. On aura plusieurs choses pour vous. On fera un tour du côté de la Côte-Nord, on parlera de l'actualité québécoise, on parlera culture, on parlera sport également. Évidemment, je vous ai trouvé là, quelques nouvelles un peu plus légères à discuter ensemble aujourd'hui. Donc, c'est le moment de monter le son, de profiter de ce moment-là. Et nous, on se retrouve dans les prochaines minutes après ce bloc musical à CILE.

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1: Et du côté de la nouvelle plus légère aujourd'hui, est-ce que vous aussi, là, vous avez l'impression que les années passent de plus en plus vite? Parce que sérieusement, là, me semble on était au mois de janvier il y a 3 semaines, puis on est rendu le 7 octobre. Ça va tellement vite. Eh bien, cette impression que le temps accélère en vieillissant est quelque chose qui intéresse réellement les chercheurs. Une des explications avancées concerne notamment notre façon de créer et de retenir nos souvenirs. Quand on est enfant, énormément de choses sont nouvelles. Nos premières journées d'école, notre première sortie sans nos parents, nos premières vacances à certains endroits. Notre cerveau accumule donc beaucoup de nouveaux souvenirs et de nouveaux repères. Mais en vieillissant, nos journées deviennent souvent plus routinières. On emprunte les mêmes routes, on fait les mêmes tâches, on suit sensiblement les mêmes horaires. Résultat, quand on regarde en arrière, notre cerveau aurait moins de moments distinctifs pour découper là, cette période de temps. Et ça peut nous donner l'impression qu'elle est passée beaucoup plus rapidement. Autrement dit, une semaine remplie de nouveautés peut sembler beaucoup plus longue dans nos souvenirs qu'une semaine où on fait exactement la même chose tous les jours. Il y aurait donc une façon assez simple de ralentir un peu cette impression. Faire de nouvelles choses, changer sa routine, visiter un nouvel endroit, apprendre quelque chose, essayer une nouvelle activité. Ça ne va évidemment pas ralentir l'horloge, là, mais ça va quand même créer davantage de souvenirs. On va avoir l'impression, quand on regarde derrière nous, que le temps était plus rempli et un peu plus lent à passer. Alors, si vous trouvez, vous aussi, que 2026 est en train de passer beaucoup trop vite, ben, c'est peut-être le signe qu'il faut créer de nouveaux souvenirs. Voilà. Nous, on s'en va en musique, essayez-le. Et on se retrouve dans quelques instants pour parler des nouvelles nord-côtières.

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2: Et on regarde là, du côté de Sept-Îles, où la ville et le port ont un projet en fait assez ambitieux en tête, repenser complètement le bord de mer. L'idée serait éventuellement de créer une longue promenade continue qui permettrait de longer l'eau à partir du quai de Pointe-aux-Basques jusqu'au secteur du Vieux-Quai. Et l'objectif est assez simple, là, rendre le bas de la ville beaucoup plus accueillant, autant pour les gens de Sept-Îles que pour les touristes qui arrivent dans la région. Le port reconnaît d'ailleurs que certains secteurs ne sont pas nécessairement très invitants actuellement. Par exemple, lorsqu'un passager débarque du Bella des Gagnés, le parcours à pied dans le secteur n'est pas particulièrement aménagé pour mettre le bord de mer en valeur. Une firme d'architecture doit donc être mandatée pour réfléchir à l'ensemble du secteur plutôt que de développer un petit bout à la fois. Et ça pourrait aller beaucoup plus loin qu'une simple promenade, là. On veut aussi réfléchir à la vocation de certains terrains, notamment celui de l'ancienne cage au sport, et possiblement créer différentes zones consacrées à l'industrie, aux croisières, aux terroirs ou encore à la plaisance. Le maire Benoît Métot le précise que l'objectif est d'abord d'avoir une vision et un plan directeur, puis de développer le secteur progressivement selon les budgets disponibles. De son côté, le port parle d'un horizon d'environ 0 à 5 ans pour concrétiser les propositions qu'il concerne. Il y a déjà une première grosse étape de cette transformation, c'est la réfection du quai Monseigneur Blanche, complétée au coût de 37 millions de dollars, ainsi que le nouveau pavillon des croisières, un investissement de près de 8 millions. Alors, à plus long terme, le rêve est vraiment d'avoir à Sept-Îles un grand bord de mer aménagé et accessible, plutôt qu'une série de petits secteurs séparés. Donc, c'est vraiment ça l'objectif là, du côté de la ville de Sept-Îles. Nous, on s'en va. Dans quelques instants, vous pourrez entendre les informations régionales. Et dans quelques minutes, ce sera la météo.

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3: Bonjour, ici Sophie-Anne Mailloux. Nous sommes mercredi le 7 octobre 2026. Bienvenue à vos informations régionales. Le projet de lien Interrive se poursuit malgré le retrait de la municipalité de l'île d'Anticosti. En entrevue à CILE cette semaine, la directrice du port de Havre-Saint-Pierre, Odessa Thériault, a admis que ce n'est pas le scénario souhaité, ajoutant que les préoccupations exprimées par les citoyens de l'île lors de la consultation de cet été ne constituent pas une fin de non-recevoir. Ainsi, pendant que les inquiétudes liées à la sécurité et à la protection du territoire de l'île d'Anticosti seront adressées, le projet, qui vise à offrir un lien plus à l'est entre la Côte-Nord et la Gaspésie, va se poursuivre. Ça fait plusieurs décennies qu'on parle de relier la Manganie à la Gaspésie, mais le projet est porté par le port d'Havre-Saint-Pierre depuis seulement 4 ans. Madame Thériault assure que l'argumentaire en faveur de la réalisation du projet demeure important. Reste à le remanier et revoir le rôle des partenaires restants. Autre inconnu, comment le gouvernement québécois se positionnera par rapport à celui-ci? Au lendemain de l'élection, il faudra faire preuve d'un peu de patience. Au bureau de Poste Canada de Havre-Saint-Pierre, la situation pourrait revenir à la normale dans 3 semaines, le 26 octobre prochain, avec le retour d'un employé. C'est ce que confirme Poste Canada dans un échange courriel. D'ici là, le manque de main-d'œuvre continuera d'affecter les services. Le service au comptoir, de même que la distribution du courrier, accuse du retard, une situation qui perdure depuis plusieurs semaines maintenant. Le service de communication de Poste Canada reconnaît que la clientèle est impactée par cette réduction de services et assure être en recherche active de solutions. Poste Canada affirme avoir procédé à une embauche récemment, mais précise que la nouvelle ressource a rapidement quitté. Des entrevues réalisées la semaine dernière seraient aussi prometteuses, affirme-t-on. Pour encore quelques semaines, le service continuera d'être réduit à Havre-Saint-Pierre et Poste Canada demande aux clients de faire preuve de patience. Au besoin, le numéro du service à la clientèle est le 1-866-607-6301. Et puis, bateau de croisière international en ce mercredi 7 octobre, c'est le Viking Polaris de la compagnie Viking qui accoste au quai de Havre-Saint-Pierre un navire d'un peu plus de 600 passagers et membres d'équipage. Son arrivée est prévue à 8 heures ce matin et son départ en début d'après-midi à 14 heures. C'est ce qui complète vos informations régionales. On vous rappelle que l'émission Info Manganie vous est présentée à 11h30, en rediffusion à 16h30. À tous et à toutes, une bonne journée.
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5: Ah, et c'est le moment de faire le tour de la météo pour aujourd'hui. Et on a été vraiment gâtés là, pour un 7 octobre, puis on le prend tellement. Déjà là, à 9h ce matin, il faisait 16 degrés sous le soleil à l'aéroport d'Havre-Saint-Pierre. Donc, on peut dire qu'on a eu une très belle journée. Les vents devenaient de l'ouest à environ 17 km/h avec des rafales autour de 23. Et le beau temps nous accompagne encore cet après-midi. Les journées comme celle-là, comme je vous ai dit, on les prend, on les garde. Pour la fin de l'après-midi, on demeure donc dans des conditions plutôt agréables. Mais évidemment, là, dès que le soleil va commencer à descendre, la température va suivre. Et ce soir et cette nuit, on va tranquillement retrouver des conditions plus fraîches et beaucoup plus typiques là, du mois d'octobre. Demain, jeudi, on surveille davantage les nuages et le retour de conditions plus changeante. On devrait perdre cette impression presque estivale qu'on a aujourd'hui là, et retrouver quelque chose de beaucoup plus automnal, on va le dire comme ça. Et pour la suite de la semaine, on garde les manteaux pas loin parce qu'on va avoir des températures qui sont beaucoup plus fraîches. Donc voilà, du côté de la marée, elle sera basse à 16h29. Voilà, et elle sera haute à 23h03 à 1,71 mètres. Donc voilà pour la météo. Et dans quelques instants, vous pourrez entendre les offres d'emploi.
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1: Du côté des offres d'emploi, il y en a plusieurs là, présentement en Mangani. Là, tout d'abord, du côté de la coopérative du Kiorama à Havre-Saint-Pierre, on embauche un commis pour les quilles. C'est 15 heures par semaine. Donc, si tu aimes les quilles et que tu aurais envie de t'impliquer dans la coopérative du Kiorama, ben, ils recherchent une personne fiable et responsable. La disponibilité sera vraiment selon votre horaire. Bonne attitude et esprit d'équipe. Donc, si jamais vous êtes intéressé, venez rendez-vous directement au Kiorama pour y déposer votre CV. Du côté de la municipalité d'Havre-Saint-Pierre, on est au deuxième affichage, oui, pour un poste de mécanicien temps plein temporaire. Donc, on demande de posséder un diplôme d'études professionnelles DEP en mécanique de véhicules routiers ou en mécanique d'engins de chantier ou toute expérience professionnelle sera jugé valable. Un minimum de 3 à 5 années d'expérience pertinente récente à titre de mécanicien et détenir les aptitudes et qualités personnelles appropriées. Donc, on demande un esprit d'équipe, facilité à communiquer, à être dévoué dans l'exercice des travaux manuels, à être polyvalent, avoir une facilité d'adaptation ainsi qu'un sens élevé des responsabilités. C'est une semaine à 40 heures. Le salaire est établi selon une politique salariale qui est en vigueur. Donc, c'est entre 34 et 47 à 40 et 66 $ et on demande de détenir un permis de conduire de classe 5. Si jamais le poste vous intéresse, vous êtes invité à envoyer votre CV par courriel au info@commercialhavresaintpierre.com ou par la poste au, mécanicien temps plein temporaire, Laura Medzbridge, directrice générale, municipalité d'Havre-Saint-Pierre, 1235 RC1, rue de la Digue, Havre-Saint-Pierre, Québec, G0G1P0. Vous avez jusqu'au 23 octobre midi pour déposer votre candidature. Et du côté du centre de service de la moyenne Côte-Nord, alors, on est à la recherche. En fait, il y a plusieurs postes. Il y a un poste du côté de l'école Roger Martineau de Natashquan, enseignant au niveau primaire, poste permanent, en 5e, 6e année. À l'école Mont-Cyr-en-Labry, un enseignant au niveau secondaire en français, un contrat à temps partiel en remplacement pour l'année scolaire. Les supérieurs immédiats, ben, c'est les directions d'école. On demande de détenir un diplôme universitaire de premier cycle dans la discipline appropriée et détenir une qualification légale reconnue par le ministère de l'Éducation du Québec. Donc, si jamais ça vous intéresse, vous êtes invité à déposer votre candidature par courriel au DRH@commercialcsmcn.qc.ca et vous avez jusqu'au 28 octobre. Du côté de la Maison des jeunes La Source, on est à la recherche d'un intervenant ou intervenante en soutien au logement. Donc, ce poste est complémentaire au travail de rue déjà en place en Mangani. L'intervenant en soutien au logement prend le relais pour les démarches liées au logement et un accompagnement psychosocial soutenu. L'objectif, c'est de favoriser la stabilité résidentielle et l'autonomie des personnes dans une approche de réduction des méfaits. Le projet Itinérance est issu d'une collaboration entre le Centre d'action bénévole de la Mangani, la Maison des jeunes La Source et Santé Québec Côte-Nord. Donc, si jamais là, c'est quelque chose qui vous intéresse, vous êtes invité. En fait, c'est un poste juste pour vous mentionner à 20 heures semaine. Si jamais ça vous intéresse, vous avez jusqu'à la fin octobre 2026. La date d'entrée en poste et la fin octobre 2026, vous avez jusqu'au 6 octobre, donc jusqu'à demain, pour déposer votre candidature au mdj.sm@commercialhotmail.com, mdj.sm@commercialhotmail.com. Du côté du centre de service de la moyenne Côte-Nord, on est à la recherche d'un conseiller ou d'une conseillère pédagogique en français. Sur le territoire là, du centre de service, c'est un poste qui se fait principalement en télétravail, mais il y a quelques déplacements occasionnels dans les établissements. C'est un poste à 35 heures semaine, du 15 novembre au 15 juin 2027. Du 15 novembre 2026 au 15 juin 2027. Donc, si jamais vous êtes intéressé, vous envoyez votre CV au DRH, à commercialcsmcn.qc.ca, DRH, à commercialcsmcn.qc.ca. Et en terminant, là, du côté du Centre d'action bénévole, on est à la recherche d'un aide cuisinière pour la popote roulante, oui. Donc, si jamais là, ça vous intéresse, c'est 20 heures par semaine, du lundi au jeudi. Donc, le lundi de 10 heures à 15 heures et ensuite le mardi, mercredi et jeudi de 11 heures à 16 heures. La date d'entrée en fonction, c'est le 18 octobre prochain. Le salaire est à discuter. Donc, si jamais ça vous intéresse, c'est le info à commercial CAB Mangani, donc cabmangani.org.
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Et comme à notre habitude, on parle de télévision québécoise. Quoi regarder là aujourd'hui? Eh bien, si vous êtes nostalgique, pourquoi ne pas regarder Les Enfants de la télé? Ce soir à 20h à Radio-Canada, là, André Robitaille et Mélanie Ménard vont plonger dans les archives de trois invités, soit Annick Lemay, Fayol Jean Junior et Jonathan Pinchot. Et Jonathan Pinchot, évidemment que ça veut dire un petit voyage dans nos souvenirs musicaux québécois des années 2000 hein, avec Okoumé. Sa carrière solo et toutes ses chansons qu'on connaît parfois encore plus par cœur qu'on voudrait l'avouer. Du côté de Télé-Québec à 19h30, Pierre-Yves McSween revient avec un nouvel épisode de McSween. Cette semaine, on s'intéresse au reprenariat, donc au fait de racheter une entreprise existante plutôt que d'en créer une à partir de zéro. Il va également tester la rentabilité de la revalorisation de meubles et relever le défi là, de servir des clients dans un restaurant. À 21h, toujours à Télé-Québec, dans les médias, qui revient notamment sur la campagne électorale qui vient de se terminer, mais aussi sur les nouveaux critères de beauté à Hollywood. Et l'invité de Marie-Louise Arsenault cette semaine, c'est le comédien et metteur en scène Mani Célémalou, qu'on a pu voir entre autres dans Avant le crash, on l'aimait donc lui. Donc si jamais là, ça vous tente de passer une petite soirée cosy devant la télé, là, les meilleures soirées d'automne, c'est mes suggestions ce soir. Nous, on s'en va en musique et dans quelques minutes, ben, ce sera le temps de débuter ensemble et de passer la dernière demi-heure de l'émission. Du retour!

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3: Bonjour, ici Sophie-Anne Mailloux. Nous sommes mercredi le 7 octobre 2026. Bienvenue à vos informations régionales. Le projet de lien Terre-Rive se poursuit malgré le retrait de la municipalité de l'île d'Anticosti. En entrevue à CILE cette semaine, la directrice du port de Havre-Saint-Pierre des Satériaux a admis que ce n'est pas le scénario souhaité, ajoutant que les préoccupations exprimées par les citoyens de l'île lors de la consultation de cet été ne constituent pas une fin de non-recevoir. Ainsi, pendant que les inquiétudes liées à la sécurité et à la protection du territoire de l'île d'Anticosti seront adressées, le projet, qui vise à offrir un lien plus à l'est entre la Côte-Nord et la Gaspésie, va se poursuivre. Ça fait plusieurs décennies qu'on parle de relier la manganie à la Gaspésie, mais le projet est porté par le port d'Havre-Saint-Pierre depuis seulement 4 ans. Madame Thériault assure que l'argumentaire en faveur de la réalisation du projet demeure important. Reste à le remanier et revoir le rôle des partenaires restants. Autre inconnu, comment le gouvernement québécois se positionnera par rapport à celui-ci? Au lendemain de l'élection, il faudra faire preuve d'un peu de patience. Au bureau de Poste Canada de Havre-Saint-Pierre, la situation pourrait revenir à la normale dans 3 semaines, le 26 octobre prochain, avec le retour d'un employé. C'est ce que confirme Poste Canada dans un échange courriel. D'ici là, le manque de main-d'œuvre continuera d'affecter les services. Le service au comptoir, de même que la distribution du courrier, accuse du retard, une situation qui perdure depuis plusieurs semaines maintenant. Le service de communication de Poste Canada reconnaît que la clientèle est impactée par cette réduction de services et assure être en recherche active de solutions. Poste Canada affirme avoir procédé à une embauche récemment, mais précise que la nouvelle ressource a rapidement quitté. Des entrevues réalisées la semaine dernière seraient aussi prometteuses, affirme-t-on. Pour encore quelques semaines, le service continuera d'être réduit à Havre-Saint-Pierre et Poste Canada demande aux clients de faire preuve de patience. Au besoin, le numéro du service à la clientèle est le 1-866-607-6301. Et puis, bateau de croisière international en ce mercredi 7 octobre, c'est le Viking Polaris de la compagnie Viking qui accoste au quai de Havre-Saint-Pierre un navire d'un peu plus de 600 passagers et membres d'équipage. Son arrivée est prévue à 8 heures ce matin et son départ en début d'après-midi à 14 heures. C'est ce qui complète vos informations régionales. On vous rappelle que l'émission Info Mangani vous est présentée à 11h30, en rediffusion à 16h30. À tous et à toutes, une bonne journée.
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5: Et on revient pour la dernière demi-heure ensemble. Et on va parler là, tout d'abord d'une chose qui réussit toujours à faire jaser là, quand arrive le temps de payer au restaurant. Le fameux pourboire. Petit rappel intéressant, là, au Québec, lorsqu'un commerce vous propose différents pourcentages de pourboire sur son terminal de paiement, ces pourcentages doivent être calculés sur le montant avant taxe et les différentes options doivent être présentées de façon uniforme. Le terminal ne peut donc pas essayer de vous pousser subtilement vers le pourcentage le plus élevé avec un bouton plus gros ou plus attirant que les autres. Aucune distinction importante, un pourboire que vous décidez vous-même de laisser n'est pas soumis à la TPS et la TVQ. Par contre, Lorsqu'un restaurant ajoute directement des frais de service à votre facture, ceux-ci sont taxables. Et ces frais de service ne vont pas simplement dans les poches du restaurant. Au Québec, ils sont considérés comme du pourboire et doivent être remis aux employés concernés. Alors, la prochaine fois que le petit terminal arrive devant vous avec ses choix 15, 18, 20, vous saurez au moins exactement comment ça doit fonctionner. Et du côté de la santé, le gouvernement du Québec a lancé aujourd'hui une nouvelle version du tableau de bord du registraire cancer, du registre québécois du cancer, oui. Le registre permet de rassembler les données sur les nouveaux cas de cancer diagnostiqués au Québec et de suivre leur évolution dans le temps. L'objectif du tableau de bord est de rendre ces informations beaucoup plus accessibles et de permettre de mieux comprendre comment les différents cancers touchent la population québécoise. Ce sont évidemment des données qui deviennent très importantes pour les chercheurs et pour le réseau de la santé, puisqu'elles permettent notamment de suivre l'évolution de la maladie et d'orienter éventuellement les efforts de prévention et les services. Donc, c'est peut-être pas le genre de nouvelle qui fait énormément

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1: Et je vous le disais, on parle du Canadien de Montréal. Donc, si vous avez regardé le premier match au Centre Bell hier soir, disons qu'on a eu droit à beaucoup de buts, mais pas nécessairement au résultat qu'on voulait. Le tricolore qui s'est incliné 6-4 contre les Hurricanes de la Caroline dans son match d'ouverture à domicile. Et pourtant, ça avait plutôt bien commencé, là. Le Canadien menait 3-2 après la première période, notamment grâce au but de Zachary Bolduc et un autre de Nick Suzuki. Ça devait quand même être enlevant là, pour Zachary Bolduc de faire le premier but du Canadien au Centre Bell. Ça devait être fou. Mais la deuxième période a complètement changé le match. Caroline a dominé 17-4 au chapitre des tirs pendant cet engagement et a réussi à reprendre les devants. On dirait que, genre, le Canadien, quand il fait face aux Hurricanes, c'est ça. Première période, ça va bien. Deuxième période, on s'écrase. C'est fou, là, je pense. C'est fou, les tirs au but. C'est de l'attaque à profusion du côté des Hurricanes. Et c'est Yaroslav Slavovski, j'ai de la misère à dire son nom, qui a ramené Montréal à un seul but avec un peu plus de 3 minutes à jouer en troisième. Mais finalement, c'est Jvesnikov qui a fermé les livres dans un filet désert. Donc, résultat 6-4 Hurricanes. Ça fait quand même 12 buts accordés par le Canadien dans ses deux derniers matchs. Derniers matchs, oui. Je pense qu'on sait déjà ce qui risque d'être au menu des prochains entraînements. Hein. Le Canadien là, qui se repose aujourd'hui et qui sera de retour au Centre Bell demain soir contre les Predators de Nashville. Et l'équipe de soccer du féminine du Canada sera également à surveiller cette semaine parce qu'elle affrontera le Danemark vendredi soir à Ottawa. Le match sera présenté au parc Julienne de Gosman avec un coup d'envoi prévu à 19h. Donc, une belle occasion là, de suivre nos Canadiennes dans un autre sport. Parce que là, le hockey recommence, fait qu'évidemment, on donne beaucoup d'attention à ça. Mais il y a plein d'autres sports là, qui se passent quand même en parallèle. Nous, on s'en va en musique. Asseyez-la et dans quelques minutes, ben, ce sera le temps de conclure cette émission.

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3: Et voilà, c'est ce qui complète l'émission d'aujourd'hui. J'espère que vous en avez profité. Merci d'avoir passé votre mercredi après-midi avec moi. Profitez de l'extérieur aujourd'hui parce qu'il fait tellement beau. Il fait quand même chaud. On aura atteint là, presque 16 degrés aujourd'hui. Puis on le prend là en mois d'octobre comme ça. Alors, où on se parle, on arrive pratiquement à la marée basse qui est prévue à 16h29 avec un niveau à 0,3 mètres. Ensuite, la mer va remonter là, pour arriver à son niveau le plus haut à 1,71 mètres à 23h03. De mon côté, c'est tout pour aujourd'hui. Je vous retrouve demain dès 15h pour une autre édition du Retour avec encore actualité, météo, marée, culture, sport. Et on va parler évidemment de 2-3 affaires là, près de nous ou un peu plus loin. Là, on verra demain. D'ici là, restez à l'écoute de CIELA parce que dans quelques minutes, ce sera la rediffusion d'InfoMégani. Merci d'avoir été là. Passez une excellente fin de journée. Une très belle soirée. On se retrouve demain. Bye bye!
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0: Bon mercredi, nous sommes le 7 octobre 2026. Bienvenue à votre émission Info Mingani. Deux entrevues à l'émission d'aujourd'hui. On vous propose un entretien avec le préventionniste de la MRC, Martin Desrosiers, à l'occasion de la semaine de prévention des incendies. Alors, c'est notre premier sujet à l'émission. Et puis, un retour sur l'Assemblée générale extraordinaire du Centre d'action bénévole en compagnie de la directrice Tracy Saint-Pierre, directrice du Centre d'action bénévole de la Mingani. Il y a eu à la fin du mois d'octobre la présentation des états financiers de l'organisme et c'est l'occasion justement de parler, oui, de la situation financière de du Centre d'action bénévole, mais également de la prestation de services de cet organisme dans le milieu. On vous présente donc ces deux sujets à Info Mingani aujourd'hui. Prévention incendie, premier sujet. Du 4 au 10 octobre, c'est la semaine thématique de prévention aux incendies et on va parler de ça avec le préventionniste de la MRC de Mingani, Martin Desrosiers. Bonjour.
1: Bonjour, Sofiane.
0: Martin, on se rencontre pratiquement chaque automne pour parler de cette semaine thématique, combien importante. Et là, on cherchait à le faire d'une façon un peu différente, même si c'est à peu près le même message là, qu'on a à communiquer.
1: Bien, on a essayé quand même de trouver une façon originale de vous parler du même sujet qu'on parle à tous les années, qui est la détection incendie. Mais comment vous l'amener d'une façon différente, puis qui vient vous accrocher? Bien, je pense qu'on a trouvé un petit quelque chose pour vous autres.
0: Alors, on va le prendre sous l'angle des chalets, parce que ça, c'est un sujet qui parle aux gens d'ici, hein.
1: Ah, mon Dieu, à la saison des chalets qui s'en vient, bien, ça a même commencé. Les gens sont à la chasse présentement. Ça finit dans quelques semaines. Puis après ça, il y a un petit moment de relax, là, le mois de novembre. Mais dès le mois de décembre, là, on va commencer, les motoneiges vont commencer à fourmiller. On va vouloir se rendre au chalet le plus rapidement possible. Bien, qui dit chalet, dit protection incendie, détection incendie. Fait que c'est comme à la maison, finalement.
0: Alors, les conseils qu'on va rappeler, qu'on va appliquer au chalet, ça s'applique aussi à la maison, c'est la même chose.
1: Oui, puis vice-versa, ce qui s'applique à la maison, la réglementation aussi, c'est un peu difficile hein, d'aller vérifier la conformité des bâtiments qui ne sont pas accessibles par la route. Donc, beaucoup de chalets ici qui sont sur le territoire non organisé ou dans qui ne sont pas accessibles par une route. Donc, on ne peut pas vérifier la conformité.
0: Et paradoxalement, la prévention est d'autant plus importante en secteur isolé?
1: Oui, parce que là, on a pas ou peu de présence au niveau des mesures d'urgence. Toutes les équipes d'urgence, ben tiens, on n'en a pas. On est en milieu isolé, donc on est laissé à nous-mêmes aussi. Ce qui fait que je pense que la détection incendie prend tout son sens là, lorsqu'on est dans le bois à 25, 30, 40 km de la 138.
0: Et que faut-il faire pour prévenir justement les incendies, la prévention incendie là, concrètement? Qu'est-ce qu'on fait pour éviter que le feu prenne chez nous?
1: Ben écoutez, faut avoir une détection incendie qui est conforme puis qui fonctionne. Puis là, ben il faut faire des tests. Parce que là, notre chalet, pour en connaître plusieurs, là, on a laissé notre chalet au mois d'avril là, avant que la neige fonde. Fait que ça fait 6-7 mois qu'il n'y a pas eu personne au chalet. Si votre batterie d'avertisseur de fumée vous a averti il y a 2 mois qu'elle était finie, malheureusement, quand vous allez arriver au chalet au mois de décembre ou janvier, il ne fonctionne plus votre avertisseur de fumée. Donc, on a des tests à faire. Donc, moi, j'ai des petits conseils de prévention aujourd'hui pour vous au chalet.
0: Il ne faut pas prendre pour acquis, justement, là, que les piles fonctionnent. On les teste ou on les change automatiquement?
1: Si vous avez un avertisseur de fumée qui fonctionne à batterie, là, soit des batteries 2A ou des 9 volts, là, les batteries carrées, là, communément appelées, on les change. On ne se pose pas de questions. Ça fait 6-7 mois qu'on n'est pas allé au chalet. On en amène une ou deux. On amène des batteries avec nous et on les change. Aussitôt qu'on arrive au chalet, première chose à faire, on enlève nos batteries, on les change avec des nouvelles batteries, puis on fait un test. Sur tous les avertisseurs de fumée, il y a un bouton test qu'on appuie, puis on va entendre le signal d'alarme qui nous confirme que l'avertisseur de fumée fonctionne. Déjà une bonne affaire.
0: Il faut être sûr qu'il fonctionne. Oui. Ça a une durée de vie, hein, un détecteur de fumée?
1: 10 ans. Fait qu'on vérifie avant tout si notre avertisseur de fumée est conforme, donc est-ce qu'il va encore fonctionner. Il y a une date qui est écrite sur le boîtier et un avertisseur de fumée, il est bon pendant 10 ans à partir de la date de fabrication. Donc, si moi j'arrive au chalet puis je m'aperçois que mon avertisseur de fumée a été fait en 2012... On est en 2026, ça me donne l'indication que je devrais le changer. Pas juste les batteries, je change l'avertisseur.
0: On change l'appareil après 10 ans, oui. Même s'il n'a pas servi ou peu servi. Ce n'est pas un argument pour dire qu'on le conserve.
1: Totalement. Okay. Et on en a déjà parlé en onde hein, ensemble, Sofiane. Il y a maintenant des avertisseurs de fumée avec des batteries lithium. Donc, c'est une batterie scellée à l'intérieur de l'appareil et ça dure 10 ans. Donc, à partir de ce moment-là, ben, on fait un test. On arrive au chalet, on fait notre test. Il fonctionne, on entend le bip, tant mieux. C'est réglé. Un par étage, hein, c'est la même réglementation au chalet qu'à la maison. C'est un par étage. Si vous avez un petit sous-sol, ce qui est quand même rare, là. Mais si vous avez deux étages, une mezzanine, c'est deux avertisseurs de fumée. Donc, un au premier étage, puis un au deuxième étage.
0: Détection incendie, mais détection pour le monoxyde de carbone aussi?
1: Ah là, ça demeure super important parce que là, je vous dirais que la question à se poser, elle ne se pose pas ou elle se répond facilement. Si vous avez de l'électricité à 50 km au nord, vous êtes chanceux. Je suis content pour vous autres. Mais on chauffe au bois, on chauffe au propane, on a des équipements qui vont produire du monoxyde de carbone. Donc, une mauvaise combustion, c'est ça le monoxyde de carbone, c'est créé par une mauvaise combustion. Et ce qui va vous protéger de ça, c'est votre avertisseur de monoxyde de carbone qui, lui, va détecter ce produit chimique-là qui est inodore, incolore, puis il est mortel. Comme j'ai déjà dit, il est très mortel.
0: Ça veut dire qu'on ne peut pas se fier à notre nez. Non. Pour le sentir, on ne peut pas le ressentir d'aucune façon. Monoxyde de carbone, la seule façon de le détecter, c'est avec un appareil.
1: Un appareil de monoxyde de carbone. Okay. Et maintenant, pour vous faciliter la tâche, ben, il existe des avertisseurs qui sont combinés. Donc, on a combiné les deux. On n'a pas besoin d'avoir deux appareils. Un appareil qui fait autant la détection de la fumée que la détection du monoxyde de carbone. Donc, si vous avez un chalet puis vous m'écoutez aujourd'hui, vous dites hey, « moi, je chauffe au bois, j'ai aussi une cuisinière au propane », ben le doute, il est pas à être là. C'est un avertisseur de monoxyde de carbone. Ça vous sauve la vie, ça, c'est sûr.
0: Ça prend ça. On peut glisser un mot aussi concernant les cheminées, l'état de la cheminée quand on arrive au chalet. Il faudrait s'en préoccuper.
1: Il faut s'en préoccuper. Souvent, les gens me disent « Ah, ben moi, j'ai pas besoin de ramoner. J'ai ramoné au mois d'avril avant de partir. » Durant l'été, des fois, Sofiane, on a des petits amis, écureuils, oiseaux, corneilles, corbeaux, qui se sont fait un beau nid dans notre cheminée. C'est une belle place, hein? C'est à l'abri de la pluie, à l'abri du soleil. Quelle belle place pour se faire un petit nid. Et là, on arrive au chalet, un petit peu frisquet, on vient de faire de la motoneige, on a froid, on part le feu, on emboucane la maison parce qu'on n'a pas fait cette première vérification-là. Moi, en tant que préventionniste, je vous dirais, la première visite que vous faites, votre première visite au chalet, vos avertisseurs de fumée, puis on vérifie visuellement notre cheminée. Donc, on regarde sur le toit, on monte sur le toit avec une lumière, on essaie de voir s'il y a-tu de l'obstruction, c'est-tu obstrué. Et quand on a fait cette vérification-là, puis on le sait qu'on a ramonné notre cheminée, on peut commencer à faire un bon petit feu pour réchauffer l'ambiance. Mais il faut vraiment s'assurer qu'il n'y a rien et c'est pas obstrué. Ça, c'est vraiment important. C'est déjà arrivé. Ça, je suis persuadé que les gens qui m'écoutent font « Ah, ça m'est déjà arrivé, moi. »
0: Ramonner la cheminée, on fait ça à quelle fréquence?
1: Normalement, là, dans une utilisation normale de notre cheminée, une fois par année, quelqu'un qui me dit « Moi, je fais 4 attisés par jour, je chauffe 16 cordes de bois par année. » Moi, je vais dire bon, « Peut-être 2 par année, ça pourrait être le fun. » Normalement, là, un ramonage par année suffit. Puis lorsqu'on utilise notre chauffage au bois d'une bonne méthode, normalement, il créosote un peu moins. Donc, la méthode de ne pas créosoter, ben, c'est que votre poêle soit bien ventilé. On n'utilise pas trop de bûches rondes, des bûches fendues, et aussi ben, du bois sec. Parce que malheureusement, du bois humide, ça ne chauffe pas très bien et ça produit beaucoup de monoxyde de carbone.
0: Donc, on met les chances de notre côté pour éviter justement là, d'avoir des problèmes avec la cheminée. Et on se rappelle que, bon, ramoner à peu près une fois par année, mais au-delà de ça, si ça fait un certain temps qu'on ne l'a pas utilisé, on l'inspecte.
1: Oui. Moi, regardez, là, je vais commencer dans pas grand temps. Je suis à la maison chez nous, je vais commencer à chauffer dans pas grand temps. Je vais monter sur le toit, je vais dévisser mon chapeau, je vais m'assurer que tout est beau. Une petite lampe de poche avec quelqu'un qui est en bas qui va voir est-ce qu'il voit la lumière passer. Oui, on voit la lumière passer, donc c'est pas obstrué. Il y a quand même un petit travail qui est pas vraiment, vraiment forçant, mais ça vient régler pas mal de problèmes.
0: Ça peut faire toute la différence.
1: Oh que oui.
0: D'autres conseils pour prévenir les dommages là, qui pourraient être causés par l'incendie, par le monoxyde de carbone également?
1: Je vous dirais, des fois au chalet, on pourrait, dans les premiers jours, laisser une petite fenêtre ouverte, laisser permettre l'air de rentrer dans le chalet. Comme ça, s'il arrive quelque chose, on a un peu de production de monoxyde de carbone, mais on a de l'air frais qui va rentrer dans le chalet.
0: Okay.
1: C'est une belle façon aussi de prévenir, parce que comme on le disait, il n'y a personne qui va vous avertir qu'il y a du monoxyde. Ce qui va arriver, c'est que personne ne va se réveiller, puis il va être trop tard. Donc, laisser la possibilité de rentrer l'air, ça peut être aussi un beau petit moyen de prévention.
0: Il faut être conscient, justement, des risques associés, les risques d'incendie, les risques associés au monoxyde de carbone, et on ne veut pas faire partie des nouvelles.
1: On ne veut pas être dans les nouvelles, non, parce qu'en prévention incendie, on tient à vous. Puis, une vie, c'est tellement facile à perdre, malheureusement. En incendie, là, on le répète, en prévention incendie, les incendies aujourd'hui, dans nos maisons et peut-être aussi dans nos chalets, sont beaucoup plus violents qu'ils l'étaient auparavant. Des produits qui ont du plastique, du pétrole. Je vous dirais qu'une bonne détection incendie, une bonne protection, ça sauve des vies, c'est clair.
0: Et ces conseils, on le rappelle, s'appliquent au chalet?
1: Oui.
0: À la maison?
1: Bien sûr.
0: Et partout?
1: Et partout, en fait. Partout. Des fois, on va en vacances. Moi j'ai un peu le syndrome du préventionniste. Là. Je me loue un hôtel, je suis tout le temps en train de regarder l'avertisseur. Il est-tu encore bon? C'est quoi la date dessus? C'est tout bon. Les gens vont me dire que je suis un peu fou. Là,
0: déformation professionnelle.
1: Déformation professionnelle. Et pour les gens qui nous écoutent, sur le site de la MRC de Mingani, au www.mingani.com, dans la section prévention incendie, il y a beaucoup d'informations là, sur l'entretien, l'installation, la maintenance de nos équipements de détection de protection incendie, que ce soit les avertisseurs de monoxyde de carbone, avertisseurs de fumée, les extincteurs portatifs, les cendres chaudes, toutes ces choses-là. Ah, on n'a pas parlé de cendres chaudes également. Ça aussi, c'est important. On vide notre poêle à bois. On ne le vide pas dans une boîte de carton qu'on va mettre en bas dans le sous-sol.
0: Mauvaise idée.
1: Contenant en métal, incombustible, on met ça à l'extérieur une journée ou deux. On a déjà vu des feux de cendres
0: chaudes. OK, longtemps
1: chaudes.
0: Comme ça, là.
1: 20 heures après, 18-20 heures après, les cendres, des fois, sont encore chaudes, là. On a déjà sûrement, Sofiane, tu as déjà reparti un feu de foyer le lendemain matin avec de la braise
0: oui.
1: déjà là.
0: Oui.
1: Donc, ça peut durer des fois 24 heures où les cendres sont encore chaudes. Et c'est pour ça qu'on appelle ça des cendres chaudes. Voilà.
0: On ne prend pas de chance. On est prudent et c'est pour ça qu'il y a une semaine thématique qui revient année après année. Ça veut dire que c'est encore pertinent d'en parler. Hein.
1: C'est très pertinent parce qu'on a un souci. On tient à vous, chers auditeurs. Puis. On martèle le message année après année. C'est notre travail, on essaie là, de faire ça. C'est un peu une responsabilité commune, un conjointe ensemble entre moi et les citoyens. On essaie de se protéger la vie du mieux qu'on peut. Donc, c'est une belle, un beau chose partagée. J'avais le mot, mais je ne l'ai pas. Là. En tout cas, c'est un...
0: une responsabilité partagée.
1: Oui, voilà le mot, responsabilité partagée. Merci, Sofiane.
0: Merci beaucoup pour ces conseils très pertinents. Martin Desrosiers, préventionniste à la MRC de Mingani. On invite les gens, évidemment, là, à porter une attention particulière à ce qui a été dit au cours des dernières minutes et à consulter le site de la MRC au besoin.
1: Ah, c'est toujours un plaisir de venir vous rencontrer, Sofiane.
0: Merci beaucoup.
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0: L'Assemblée générale extraordinaire du Centre d'action bénévole de la Mingani a eu lieu, c'était à la troisième semaine de septembre. On fait un retour sur cette réunion avec Tracy Saint-Pierre, qui est la directrice générale du CAB. Bonjour Tracy.
8: Bonjour Sofiane.
0: Pourquoi tenir une Assemblée générale extraordinaire le 22 septembre dernier?
8: Parce que nos états financiers étaient à peu près quand on a fait notre Assemblée générale annuelle.
0: Alors, on a présenté essentiellement les états financiers 2025-2026. Comment vont les finances du Centre d'action bénévole de la Mingani?
8: Les finances du Centre d'action bénévole vont bien. Donc, comme l'a présenté notre auditeur, parce que c'est notre auditeur qui a présenté les états financiers, on a réussi à mettre des sous de côté pour les projets de 2026-2027 et 2027-2028. Comme beaucoup de gens le savent, on s'en va faire un gros projet d'agrandissement, donc il faut avoir une mise de fonds. Souvent, pour tous les bailleurs de fonds aussi, ça prend des sous de côté. Donc, on a un montant qui a été affecté à ce projet-là. Puis, on a aussi un montant qui a été affecté au salaire d'un employé qu'on a en partie.
0: OK. Donc, on aurait pu parler de surplus, mais finalement, ces surplus-là sont, on comprendra, engrangés ou déjà mis de côté pour la réalisation du projet. C'est ce qu'on comprend?
8: Absolument, ils sont tous affectés.
0: Ils sont tous affectés. Des chiffres de quel ordre?
8: Eh bien, pour les deux dernières années, on se trouve à avoir mis, pour le projet d'agrandissement, aux alentours de 180 000. Alors, parce que là, on n'oublie pas que c'est des sous qui viennent pas nécessairement que du câble, c'est des sous qu'ils ne sont pas encore dépensés. C'est comme on a, je vais vous donner un exemple là, très concret, c'est 50 000 que nous avons reçus de la Fondation Lino Saputo. Il est affecté pour le projet d'agrandissement. Il est dans nos comptes présentement parce qu'il a déjà été donné. Sauf que pour la, dans le fond, il n'est pas dépensé encore. Donc, c'est pas une entrée et une sortie, c'est vraiment un montant qui est affecté.
0: D'accord. Alors, 180 000 $ déjà, est-ce que ça permet d'être confiant là, qu'on va arriver à recueillir ou à accumuler toute la somme nécessaire pour le projet d'agrandissement?
8: Oui, on est super confiant. Le projet avance bien. C'est sûr que vous allez sûrement nous voir encore en campagne de financement prochainement. Les sous vont être affectés en grande partie pour le projet d'agrandissement. Sauf les campagnes comme la guignolée, ces choses-là qui sont vraiment affectées pour le comptoir alimentaire.
0: OK. En tout et partout, combien est-ce qu'il faut justement là, que le Centre d'action bénévole trouve d'argent pour financer une partie du projet?
8: Bien, tout dépendant de ce que les fondations qui nous restent à répondre vont nous offrir comme montant. On devrait être aux alentours de 250 000 là, de nous à investir pour ce projet-là.
0: Pour le projet d'agrandissement qui se réalisera prochainement?
8: L'objectif est de partir en appel d'offres en janvier.
0: OK. On s'est dit avant l'entrevue qu'on n'allait pas aller aujourd'hui là, dans cette entrevue-ci dans les détails du projet à venir, mais on aura prochainement là, des nouvelles là, de ce projet-là puis de la façon dont il va se dérouler, là.
8: Oui, on va vous tenir au courant à mesure que le projet se concrétise.
0: Très bien. Je reviens un instant sur les états financiers 2025-2026. On comprend qu'il y avait un surplus là, dans les coffres qui a été affecté, on l'a bien expliqué, pour le projet d'agrandissement. Sinon, qu'est-ce qu'on peut dire des états financiers de façon globale ou de façon générale, les finances dans les différents poste budgétaire du Centre d'action bénévole. Est-ce que les choses se passent bien ou est-ce qu'il manque de l'argent quelque part?
8: Les choses se passent bien. On a beaucoup de financements qui viennent de différents acteurs, finalement. Là, la majorité des postes ne sont pas financés au même endroit. Donc, ça fait beaucoup de demandes de financement, beaucoup de réductions qui viennent avec. Donc, tu sais, on a des beaux états financiers avec beaucoup de casse. Il y a des organismes qui sont financés seulement à un endroit, puis ça fonctionne bien. Nous, on a énormément de services. On est rendu avec 9 employés, donc ça prend des financements qui viennent d'un peu partout pour réussir à répondre aux besoins des citoyens de la Mangani. On est encore en demande de financement. Présentement, on a affiché un poste aussi. Donc, on cherche une personne en cuisine, dans le fond, une aide cuisinière, une aide cuisinée. Donc, ces sous-là, on les a reçus, mais on va aussi essayer d'ouvrir un nouveau poste. Donc, on va être encore en recherche de financement, finalement.
0: Alors, c'est presque en continu, là, pour un poste, pour une fonction ou pour une tâche en particulier, ça se renouvelle continuellement, là.
8: Exactement. Puis on a 4 postes sur nos 9 qui sont récurrents. Donc, c'est toujours des recherches de financement pour maintenir qu'est-ce qu'on a déjà.
0: Récurrent signifie qu'après un certain nombre de mois, il faut redemander, c'est ça?
8: Non, récurrent, ça veut dire qu'ils reviennent chaque année.
0: Ceux-là sont confirmés, ces 4-là sont confirmés, et les 5 autres, c'est là qu'il faut travailler pour les renouveler ou les ravoir, c'est ça?
8: Exactement, parce qu'on ne sait pas d'une année à l'autre si notre équipe va être complète ou non.
0: Alors, on se doute qu'une partie de la tâche est constituée de la recherche de financement, c'est ça?
8: Effectivement. Une bonne partie, même.
0: Et les choses se passent bien, les services sont rendus, les différents services, parce qu'il y en a beaucoup au Centre d'action bénévole, là, les différents services sont rendus aux clientèles dans le besoin?
8: Oui. La seule chose, c'est qu'on a eu une petite interruption de service. On n'a pas eu d'interruption. Je vais me reprendre parce que c'est pas ça. On a eu une petite difficulté et on a eu quelqu'un qui a répondu présent vraiment, vraiment super rapidement. Fait qu'on a été chanceux. Mais on avait, dans le fond, notre cuisinier est tombé en arrêt maladie. C'est pas un poste qui est facile à remplacer. Nourrir 55 à 60 personnes par jour. Il faut avoir les compétences et le vouloir pour le faire. Puis, on a le restaurant chez... Ben, l'équipe du restaurant chez Julie qui a répondu présent puis qu'ils ont vraiment fait un miracle pour nos 7 jours.
0: Parce que le service de popote roulante n'aurait pas pu être dispensé à vos clients, n'eût été de cette aide rapide, là?
8: Bien, on a fait énormément d'appels parce que notre équipe est déjà comme assez chargée. Là, je pense pas qu'on peut déléguer. La première journée, on a réussi à maintenir le repas puis à le faire en équipe. Mais ça veut dire qu'on est, au lieu d'être une personne qui soit là, on était rendu 4 en cuisine. Là. C'est pas tu sais, moi, j'étais habituée de faire à manger pour 4 personnes. 55, c'est un autre game. Fait que... C'est ça. On a été très chanceux.
0: Donc, c'est grâce à cette aide-là que le service de popote roulante a pu être dispensé. Ça, c'est tout récent. Là. C'était la semaine dernière ou il y a 2 semaines, c'est ça?
8: Oui, exactement.
0: Alors, ça, c'est l'aide des gens du milieu qui ont permis d'offrir ce service-là à votre clientèle. Et on dit 55 à 60 repas qui sont livrés 4 jours par semaine,
8: tous les
0: c'est
8: jours.
0: Ça? Oui.
8: Du lundi au
0: vendredi, donc 5 jours par semaine.
8: C'est bien ça.
0: Alors, ça, c'est un des services du Centre d'action bénévole de la Mangani. On comprend donc l'importance que revêt l'ensemble des services qui sont dispensés par cet organisme. Et on a bien hâte d'avoir des nouvelles du projet d'agrandissement, puisque les besoins, eux aussi, semblent grandissants.
8: Puis dans notre projet d'agrandissement, on va avoir une cuisine qui ne sera plus une cuisine résidentielle, mais bien une cuisine commerciale, qui va nous permettre d'augmenter notre popote roulante parce que présentement, on a une liste d'attente. On ne peut plus ajouter personne. Puis, ça va nous permettre aussi d'agrandir notre centre de jour et d'aménager notre comptoir alimentaire en même nos locaux.
0: Un projet attendu avec impatience, sans doute?
8: Vous avez même pas idée.
0: On aura l'occasion de se reparler de ce projet plus tard cet automne et on l'espère de le voir progresser dès l'année prochaine, dès l'année 2027.
8: Exactement.
0: Merci beaucoup pour ce tour d'horizon des services du Centre d'action bénévole de la Mingani. Je rappelle qu'on s'entretenait avec Tracy Saint-Pierre, qui est directrice générale de l'organisme. Merci beaucoup pour l'entrevue.
8: Merci, Sofiane.
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0: C'est tout pour votre émission Info Mingani. En ce 7 octobre, on vous a présenté un entretien avec Martin Desrosiers. Il est préventionniste à la MRC de Mingani et nous rappelait quelques conseils ou informations clés là, en lien avec les la façon dont il faut prévenir les incendies et les intoxications au monoxyde de carbone, notamment autant à la maison qu'au chalet. Très pertinent en cette période de l'année où la période de la chasse, évidemment. Et puis, on vous a proposé un entretien avec Tracy Saint-Pierre, directrice générale du Centre d'action bénévole de la Mingani au sujet des finances et de la prestation de services de l'organisme, le Centre d'action bénévole. Vous pourrez retrouver ces deux entrevues sur notre site Internet. Cet après-midi, elles seront disponibles à compter de cet après-midi. Et puis, vous pourrez également réentendre l'émission Info Mingani présentée dans son intégralité à compter de 16h30 aujourd'hui, toujours sur les ondes de la radio CILE. Dernière chose dont je souhaite vous parler avant de conclure l'émission d'aujourd'hui, c'est le Viking Polaris. C'est le bateau de croisière internationale qui nous rend visite au quai d'Havre-Saint-Pierre aujourd'hui. Il est arrivé autour de 8 heures. C'est l'heure qui était prévue. Et il repart dès 14 heures cet après-midi. Un navire d'un peu plus de 600 passagers et membres d'équipage qui est, vite comme ça, là, à peu près le 15e navire de la saison à nous rendre visite ici à Havre-Saint-Pierre. La saison des croisières internationales qui se poursuit jusqu'au 22 octobre prochain. Alors, un beau bateau à venir admirer dans le secteur du quai encore aujourd'hui. Merci d'avoir été là pour votre émission Info Mingani. Je vous en propose une autre demain à compter de 11h30. J'espère que vous serez là. D'ici là, portez-vous bien. Bonne journée.
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2: Bonsoir tout le monde, bienvenue au bingo de la radio CILE. Alors évidemment, aujourd'hui on est le 7 octobre 2026. C'est très important de vérifier au dos de votre carte que vous avez la bonne date d'inscrite. On a un super bingo dimanche, ça serait plate de se tromper de carte. Alors si vous avez la bonne date, ben c'est super, nous autres on peut y aller à la deuxième étape. On y va maintenant avec les procédures.

0: 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Le numéro de licence est le LIC 20240403531-01. Le Bingo Express de CILE comporte deux prix. Si plusieurs personnes gagnent un bingo, le lot sera divisé à parts égales. C'est seulement lorsque vous croyez avoir un bingo que vous devez téléphoner au 418-538-2453 afin que nous puissions vérifier la validité de votre carte. Si la ligne téléphonique est engagée, vous recomposez jusqu'à ce que vous obteniez une ligne libre. Pour la vérification de votre bingo, on vous demandera le numéro indiqué au centre de votre carte ainsi que celui dans le haut de la carte. Ensuite, vous devrez énumérer chaque chiffre afin de vérifier la validité de votre carte. Si nous recevons plusieurs appels pour un bingo, la priorité sera donnée selon l'ordre des numéros nommés. Lorsque la vérification de la ou des cartes gagnantes est terminée, une période d'attente obligatoire de 3 minutes est requise entre la première et la deuxième carte pleine avant de dévoiler le ou les non-gagnants. Cette période d'attente permet à chaque personne qui a un bingo d'avoir le temps de nous appeler. Après l'attente réglementaire, le nom de la ou des personnes gagnantes sera annoncé en ondes. Le bingo se poursuit et n'oubliez pas que les numéros précédemment mentionnés sont valides pour la suite. Pour la réclamation des prix, les personnes gagnantes doivent se présenter au bureau de la RTC situé au 992 rue du Bouleau à Havre-Saint-Pierre aux heures normales d'ouverture, soit du lundi au vendredi de 10h à midi et du lundi au jeudi de 13h à 16h30 avec la carte gagnante en main. L'attribution du prix se fera sur présentation de la carte gagnante seulement. Dans quelques instants, le Bingo Express commence. S'il vous remercie de votre participation et vous souhaite la meilleure des chances.
1: Alors voilà pour les procédures. Nous autres, on peut maintenant y aller avec... on va mettre les boules dans la machine. On va starter la machine et on vous souhaite maintenant la meilleure des chances. Et notre premier numéro de la soirée, le E-Size.

au 75. Au 75.

N38. N38.

N37. N37.

G47. G47.

P10. B10 1-0.

numéro 69. Au 69.

15. B 15.

B11. B11.

au 62. Au 62.

au 63. Au 63.

N34. Le N34, c'est notre 50e numéro. On vous rappelle le numéro de téléphone pour nous joindre. Si vous faites bingo, 418-538-2453.

0: Et on est de retour à l'instant du côté du Bingo Express. Là, on a deux appels assez différents. Je vous explique la situation. On a eu le O66 et le jeu 52 qui sont sortis récemment. On aurait un bingo pour le O66 qui est sorti avant, mais on aurait aussi un bingo pour le G59 qui est sorti bien avant les autres. Donc, forcément, premier numéro qui est sorti, premier gagnant. On va vérifier ça. Si les deux sont bons, ça veut dire que G52, c'est out. En fait, c'est plus bon. Ça serait O66 pour la deuxième position. Fait qu'en attendant, on va vérifier les deux cartes. C'est Yella, bonsoir.
1: Bonsoir.
0: Vous avez donc bingo avec la 1445 comme carte. Vous pouvez y aller avec vos numéros.
1: Le B15, 1, 12, 5, 11, I 18, 20, 27, 24, 22, N 33, 42, 39, 32, G 51, 49, 47, 57, 59, O 75, 69, 67, 72, 63.
0: Alors, je répète un instant, donc, dans les B, on a le 15, 1, 12, 5 et 11, et 18, 20, 27, 24, 22, N33, 42, 39, 32, G51, 49, 47, 57, 59, O75, 69, 67, 72 et 63. Garde la ligne, on vous revient à l'instant. On y va pour l'appel pour le O66 maintenant. C'est Yella, bonsoir.
2: Oui, bonsoir.
0: Le nom de carte, c'est bel et bien le 80-91, c'est bien ça? Vous pouvez y aller avec vos numéros.
2: 15, 9, 3, 10, 1, 22, 18, 20, 29, 19, 36, 39, 41, 44, 58, 46, 48, 51, 59, 75, 66, 73, 72, 63.
0: Alors, je les répète à l'instant, B15, 9, 3, 10 et 1, et 22, 18, 20, 29, 19, N36, 39, 41, 44, G58, 46, 48, 51, 59, O75, 66, 73, 72 et 63. Garde la ligne, on vous revient à l'instant, et nous autres, on y va pour le 3 minutes réglementaires.

Et on est de retour du côté du Bingo Express. Alors, deux trucs importants à mentionner. Tout d'abord, félicitations à M. Stéphane Cormier de Havre-Saint-Pierre qui remporte 2000 beaux dollars. Il a fait bingo avec le G59 qui était le 49e numéro, donc vraiment en avant sur les autres. Il a acheté la carte au Dépanneur des Îles. Pour les 500 dollars, cela dit, eh bien, ce n'est pas terminé le bingo de ce soir. Le N48 n'était pas sorti, ce qui veut dire que nous continuons. Après le O66, on avait aussi le G52. C'est important de le prendre en note si jamais vous ne l'avez pas noté, G52. Et sur ce, nous autres, on continue avec maintenant le prochain numéro. Et il s'agit du B8.

0: Et on est de retour à l'instant du côté du Bingo Express. On a deux personnes pour le B13. Ça s'en vient à l'instant du côté du téléphone. C'est Yolo, bonsoir. Vous avez fait bingo avec le B13, le numéro de carte, c'est le 7364. C'est bien ça?
1: Oui.
0: Vous pouvez y aller avec vos numéros. Parfait, je reviens dans l'instant. Donc B10, 13, 2, 12, 6 et 19, 20, 25, 24, 29, N45, 34, 39, 33, G50, 51, 52, 49, 46, O68, 62, 71, 66 et 72. Garde la ligne, on vous revient à l'instant. On y va pour le deuxième appel. C'est Yolo, bonsoir. Donc, vous avez fait bingo avec le B13. Une autre carte, c'est le 604. C'est bien ça?
2: Oui.
0: Vous pouvez y aller avec vos numéros.
2: 12, 8, 9, 13, 6. 20, 23, 22, 16, 21. 38, 32, 42, 41. 59, 57, 47, 53, 52. 68, 71, 69, 66 et 75.
0: Parfait, je répète à l'instant, B12, 8, 9, 13, 6, I20, 23, 22, 16, 21, N38, 32, 42, 41, G59, 57, 47, 53, 52, O68, 71, 69, 66 et 75. Garde la ligne, on vous revient à l'instant, on y va pour le 3 minutes réglementaires.

0: Et on est de retour à l'instant du côté du Bingo Express. C'est le temps de confirmer nos deux personnes gagnantes pour la deuxième carte pleine. Il s'agit donc de M. Roger Dubé et de Mme Linda Thériault de Rivière-au-Tonnerre et de Havre-Saint-Pierre, respectivement. Les cartes ont été achetées chez Lebrun et Fils et chez Jaco. Tous les deux ont fait bingo avec le B13 et se partagent donc le 500$ divisé en deux, 250$. Pour le premier bingo, il s'agissait donc de M. Stéphane Cormier de Havre-Saint-Pierre, qui achète la carte au dépendant des îles. Il remporte 2000$ avec le G59. C'est ça qui a été le numéro pour le bingo. 10 numéros avant le B13. Donc vraiment, avec une belle avance. Dans tous les cas, ça ne fait que 3 personnes gagnantes. Donc, beaucoup, beaucoup d'argent dans les poches des personnes gagnantes à ce temps-là. Ça, je vous bien apprécie. Sur ce, nous autres, on peut fermer la machine. Et voilà. Demain, on a un autre tirage. Demain, c'est pour la chasse à l'os de cœur. On avait dépensé les 1900$ pour le gros lot ce matin. Donc, vraiment, ça va très, très bien, même si on est seulement à 2 semaines jusqu'à date. À part de ça, ben, on a une soirée assez habituelle. Donc, je vous souhaite une très bonne soirée. Merci d'avoir participé au Bingo Express. Si jamais vous voulez tenter votre chance dimanche, ben, c'est le super bingo du mois avec 3500$ en prix. Donc, évidemment, je vous remercie d'avoir participé. En espérant que vous serez là dimanche. Puis, je remercie aussi à la technique ce soir, Patrick, Frédéric et William qui étaient là pour m'aider. Sur ce, à la prochaine.
1: 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Merci d'avoir joué au Bingo Express avec CILE et à la semaine prochaine.

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